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0: de journée avec Chérie FM. Allez, en route pour le best-of des réveils chérie. Je vous passe les bons moments de l'émission après la playlist 2000, The Servant et Fat Joe sur Chérie FM.
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0: réveillés. Et puis Alex et Tiffany sont là aussi dans le Réveil Chéri. Alex nous raconte une histoire incroyable tous les matins. Il nous a emmenés en Allemagne hier où une soirée en boîte de nuit ne s'est pas déroulée comme prévu pour un employé. Alex nous raconte tout pendant que je vous cale la playlist 2000, Shakira et Jérémy Frérot sur Chéri FM.
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2: Incroyable histoire, je vous le disais. Je vous emmène en Allemagne. Je vous présente Michael. Michael, il travaille à l'accueil dans un garage à Hanovre. D'accord ? Il y a quelques semaines, Michael, il envoie un message à son patron Ulrich. Il ne se sent pas très bien. C'est visiblement une bronchite. Bon, c'est peut-être un peu la période. Il ne viendra pas bosser. Aucun problème pour Ulrich. C'est plutôt un
3: Ulrich.
2: On peut le faire comme ça, mais si tu veux le faire, Ulrich, en appuyant bien l'accent, c'est ton choix. C'est un patron compréhensif. Il souhaite un bon rétablissement à Michael. La soirée commence. Ulrich, le patron et ses amis décident de se rendre en boîte de nuit. Grosse ambiance, foule qui danse, une bonne soirée en perspective. Alors, je sais ce que vous pensez, je vous vois là, l'équipe du Réveil Chéri. Ulrich va croiser Michael parmi les clients.
3: Ah bah c'est sûr.
2: Trop simple.
3: Non.
2: Accoudé au bar.
3: C'est pire.
2: Encore moins. Debout derrière les platines, Michael, ou plutôt DJ Michael, ambiance, il ambiance la foule. Et oui, pas du tout malade, il mixe sur le podium pour les fêtards qui dansent devant lui. Ulrich regarde Michael. Michael regarde Ulrich. Ulrich regarde Michael. Bref, Air East in the Scheiss, il est dans la merde. Licencié sur le champ pour faute grave, Michael a fait appel. En attendant, il est sans emploi et pourra se consacrer à temps plein, évidemment, à sa version évidemment allemande de cette chanson qu'on entend. C'est quand même une histoire folle.
3: Après, je suis désolée, il peut très bien mixer en ayant une bronchite. Hein.
2: Il peut aussi
3: c'est
2: mixer.
3: C'est pas incompatible.
2: Mais sinon, s'ils ont besoin, il y a un remplaçant. Il est là.
3: On a mis cette histoire juste pour ça.
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avec Chéri FM, on est mardi 22 septembre, dernier jour de l'été, mais il compte bien en profiter parce que la journée sera encore estivale, du soleil pour tout le monde, pas un nuage à l'horizon et des températures encore élevées pour la saison. Il fera de 23 à 28 degrés cet après-midi sur la moitié nord et de 25 à 33 degrés sur la moitié sud. On revient sur les meilleurs moments du réveil Chéri, après Michael Jackson et Liane Rimes, la playlist 2000 sur Chéri FM.

0: Même très bon choix, c'est Christelle Mauduit. Et on va jouer ensemble avec Alex et Tiffany au blind test du Réveil Chéri. Alors, petit challenge ce matin, c'est un blind test spécial titre inversé. Allez, c'est parti, je vous passe après Amir et Nelly Furtado dans la playlist 2000 sur Chéri FM.
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2: Incroyable histoire, je vous le disais, je vous emmène en Allemagne. Michael, il travaille à l'accueil dans un garage à Hanovre. D'accord, il y a quelques semaines, Michael, il envoie un message à son patron Ulrich. Il se sent pas très bien. C'est visiblement une bronchite. Bon, c'est peut-être un peu la période. Il viendra pas bosser. Aucun problème pour Ulrich. C'est plutôt un
3: Ulrich.
2: On peut le faire comme ça, mais si tu veux le faire Ulrich en appuyant bien l'accent, c'est ton choix. C'est un patron compréhensif. Il souhaite un bon rétablissement à Michael. La soirée commence. Ulrich, le patron et ses amis décident de se rendre en boîte de nuit. Grosse ambiance, foule qui danse, une bonne soirée en perspective. Alors, je sais ce que vous pensez, je vous vois là, l'équipe du Réveil Chéri. Ulrich va croiser Michael parmi les clients.
3: Ah bah c'est sûr.
2: Trop simple.
3: Non.
2: Accoudé au bar.
3: C'est pire.
2: Encore moins. Debout derrière les platines, Michael, ou plutôt DJ Michael, il ambiance la foule. Et oui, pas du tout malade, il mixe sur le podium pour les fêtards qui dansent devant lui. Ulrich regarde Michael. Michael regarde Ulrich. Ulrich regarde Michael. Bref, Air East in the Scheiss, il est dans la merde. Licencié sur le champ pour faute grave, Michael a fait appel. En attendant, il est sans emploi et pourra se consacrer à temps plein, évidemment, à sa version évidemment allemande de cette chanson qu'on entend. C'est quand même une histoire folle.
3: Après, je suis désolé, il peut très bien mixer en ayant une bronchite. Hein.
2: Il peut aussi
3: mixer.
2: C'est
3: pas incompatible.
2: Voilà. Mais sinon, s'ils ont besoin, il y a un remplaçant. Et il est là.
3: On a mis cette histoire juste pour ça.
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0: Bonne semaine avec Chérie FM, le petit café ce matin pour bien se réveiller et le qui dit vrai du réveil chérie avec Alex et Tiffany. Ils vous donnent chacun une info et vous devez trouver qui des deux dit la vérité. C'était pas facile hier matin. On va voir si Perrine dans le Nord a pu relever le défi avant d'écouter la playlist 2000, les Pussycat Dolls et Maroon 5 sur Chérie FM.
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3: Salut Perrine, comment ça va?
4: Bonjour Perrine.
5: Salut Tiffany, salut Alex,
4: salut.
5: Très bien.
4: Bon, quoi de neuf, le week-end s'est bien passé?
5: Le week-end s'est bien passé, le lundi matin c'est toujours un peu plus dur, mais c'est grâce vrai. À vous, on a le sourire.
3: Oh, c'est bon, gentil ça, c'est ça. Gentil. On essaye.
4: Alors attention, deux informations aujourd'hui. On commence avec celle de Tiffany, qui dit vrai? On joue pour les 2000 euros pour Bélambra.
3: Ah, Mandalire.
4: C'était pas un mandalire.
3: Si, c'était un mandalire.
4: Ok, d'accord, excuse-moi.
3: Menace de procès Miley Cyrus. Pourquoi, selon Amanda, Miley l'aurait plagié sur son dernier album?
4: C'est l'information de Tiffany concernant Amanda Lear, ok? Voici mon information.
5: Ouais.
4: Le premier championnat de France d'hélico-cheveux a eu lieu hier à Marseille. La gagnante a fait tourner ses cheveux tels des pales d'hélicoptère 127 fois en 30 secondes. Qui dit vrai?
5: Ah, moi je trouve que Alex, c'est quand même hyper fun. Je tenterai pour fun. Alex.
4: C'est une mauvaise réponse, malheureusement. Mince alors.
3: Eh oui, écoutez, c'est quoi
6: cette histoire de Miley Cyrus?
3: C'est très étonnant. En fait, c'est Amanda Lear qui l'accuse d'avoir plagié son titre The Sphinx pour faire Red Light, ok? Soit, alors moi je vous dis, soit il y a un arrangement, soit c'est un
4: possible.
3: Procès.
4: Bien sûr.
3: Écoutez le premier son. Donc ça, c'est
4: Miley Cyrus.
3: Ok. Et maintenant, écoutez bien Amanda Lear.

0: Qu'est-ce que vous en pensez, Périne? Franchement, c'est pareil.
1: En effet, il y a un petit air. L'intérêt, vous l'avouez, est différente, mais il y a un petit air.
0: Bon. Et là, c'est perdu.
2: Rien de grave, mais c'est gagné.
3: C'est ça.
2: Vous gagnez ce matin 2000 euros pour réserver votre séjour avec Belle en bras. Applaudissements.
0: Bravo, Périne. Voilà.
1: Merci beaucoup, c'est extra.
2: De rien.
0: Avec plaisir.
2: Spécialiste des clubs de vacances. Ah, génial. Profitez avec toute la famille. Angèle, Suzanne, vous embrassez tout le monde, d'accord?
0: Ok.
1: Je vous embrasse aussi. Bonne journée.
2: Gros bisous
0: à toute la famille. Ah, salut, Périne.
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0: Mois de septembre, les vacances d'été semblent très très loin maintenant. Alors pour faire un petit break cet automne, Alex et Tiffany vous offrent ce matin encore dans le Réveil Chéri votre séjour en famille avec Bel en Bras d'une valeur de 2000 euros. Alex et Tiffany vous en reparlent après l'horoscope et Usher sur Chéri FM.
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0: Chérie FM et votre horoscope ce matin avant de retrouver Alex et Tiffany.
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0: Les béliers, soyez à l'écoute de vos proches. Taureau, vous aurez besoin de solitude. Gémeaux, il est temps de prendre des initiatives. Cancer, aucun risque de tension aujourd'hui. Lion, vous êtes le signe, chérie FM, et vous êtes dans un état d'esprit très positif. Vierge, soyez modeste et ne prenez pas trop la grosse tête. Balance, vous êtes déterminée à tout réussir. Scorpion, vous serez attentif et généreux. Sagittaire, belle journée en perspective. Capricorne, vous vous plongez dans une nouvelle passion. Verseau, concentrez-vous sur les objectifs qui vous tiennent à cœur. Et enfin, les poissons, vous êtes prêts à faire des sacrifices pour atteindre votre but. Je vous laisse avec Alex, Tiffany et toute l'équipe du Réveil Chéri. Passez un bon début de journée. On les rejoint après la playlist 2000. Katy Perry sur Chéri FM.

0: est superbe, ça commence bien sur Chéri FM. Il est 5h58, soyez les bienvenus.
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0: Pourquoi tu faisais la moue, Tiffany?
3: Avec le sourire, oui et non. Bonjour.
0: Oh, bah si, surtout avec le sourire.
3: Oui, mais parce que non, parce que j'ai un problème. Vous savez que j'ai un don, que je suis un peu comme un, je vous l'ai déjà dit, un berger malinois dans une soute. Quand quelqu'un mange de l'ail.
4: Ah oui, ça y est.
3: Je suis capable de le détecter dans l'équipe à des kilomètres.
0: Ah, c'est sympa, déjà le matin à 5h58, donc tu vois, on part déjà sur une bonne dynamique. Pourquoi, qui a mangé de l'ail?
3: C'est moi. Et je m'auto-sens. Ah,
0: d'accord, ok. Je m'auto-sens.
3: Et hier, j'ai mangé libanais.
0: Ah, c'est pour ça, malinois. Excuse-moi, je ne l'avais pas.
3: Et là, c'est vraiment terrible. Et alors, pour contrer ça, j'ai eu la bonne idée de boire du café.
0: Ah,
3: et c'est pas la solution.
0: C'est pas la solution, voilà.
3: Voilà, je voulais juste me confesser.
0: Mais t'as raison. Voilà, vous qui vous réveillez comme ça tranquillement avec un petit pain au chocolat, un croissant. Voilà, nous on attaque direct avec le libanais et le malinois. C'est ça aussi le réveil chéri sur Chéri FM. Bon, j'espère que tout va bien pour vous. On part ensemble évidemment pour 3 heures de direct. Il va s'en passer des choses dans l'émission. On a un jeu là tout à l'heure, le 6h20.
3: Et vous allez pouvoir gagner votre vinyle de la réédition de 5e As, l'album culte de MC Solar au 39-37. Ah, ça va, j'ai dit que.
0: Non, mais on n'a rien dit. Alors, si on peut pas.
3: Non, mais on a ri, c'est pire.
0: Ok, t'arrêtes.
3: On dérange pas un berger malinois.
0: Oh, mince, qu'à manger du libanais hier. Bon, je pense qu'il est temps d'y aller. Il est 6h, soyez les bienvenus, content de vous retrouver. Allez, playlist 2000 qui commence très bien avec Madonna et Kyo sur Chéri FM. Bon mardi.
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0: Elle est avec nous et de retour de Nîmes.
3: Ah, enfin.
0: Ah, Irina Capron pour l'actualité. Parce qu'hier, on s'est tapé Bourbon, on n'en pouvait plus.
3: Oh, non, c'est pas vrai.
0: On commence par
3: Irina, la meilleure.
0: Exactement.
3: Bonjour, Irina.
0: La météo du jour avec encore un temps lumineux.
3: Oui, sur pratiquement l'ensemble.

0: rare de développer un méningiome, mais il est conseillé de ne pas arrêter une contraception sans avis médical. Écoutez le docteur Geoffroy Robin, maître de conférence des universités et gynécologue au CHU de Lille.
1: Malheureusement, nous constatons parmi nos patientes un climat d'hormonophobie, une angoisse vis-à-vis des traitements hormonaux. Moi, ce que je conseille aux femmes, c'est surtout de ne pas se faire influencer par les témoignages des uns et des autres sur les réseaux sociaux. L'expérience isolée d'une personne n'est pas la règle générale pour toutes les femmes. Ne pas interrompre un traitement hormonal sur la base de ce type de témoignage et surtout d'essayer de pouvoir discuter avec les professionnels de santé habilités à la prescription des contraceptions hormonales, c'est-à-dire les médecins et les sages-femmes.
0: Dans le reste de l'actualité, les prochaines vacances de la Toussaint qui pourraient être perturbées dans le ciel, 6 syndicats du personnel navigant et de pilotes ont déposé un préavis de grève. Entre le 17 et le 21 octobre, ils s'opposent à la réforme du cumul emploi-retraite. À partir du 1er janvier, une personne qui a pris sa retraite avant l'âge légal et qui reprend une activité verra 100% de ses revenus déduits de sa pension de retraite. Dans l'actualité aussi, un salarié d'une usine chimique qui a été gravement blessé hier près de Rouen. Un feu a provoqué l'éclatement d'un conteneur. L'entreprise fabrique des substances chimiques pour la pharmacie et les cosmétiques. Selon la préfecture, il n'y a pas d'émanation de produits toxiques dans l'environnement. À retenir aussi, Emmanuel Macron juge avoir eu une discussion très constructive avec Donald Trump. Les deux présidents se sont rencontrés hier à New York en marge du sommet annuel de l'ONU. Ils ont notamment échangé sur la situation en mer Rouge et en Ukraine.
2: Audrey Fleurot, vous la connaissez, c'est la nouvelle star d'un film policier.
0: Oui, elle a obtenu le premier rôle de Akran, dont le tournage a commencé hier, un thriller inspiré d'un film coréen. Alors, on ne connaît pas encore sa date de diffusion, mais ce sera diffusé sur Netflix. Et Camélia Jordana fait partie aussi du casting.
2: Merci pour toutes ces infos. À tout à l'heure dans 30 minutes.
0: À tout à l'heure.
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2: C'est vrai que c'est seulement sur Chéri FM la playlist 2000 avec Tiffany, Dimitri, vous nous rejoignez, on passe du bon temps.
5: Ensemble avec la playlist 2000, on se réveille tranquillement, on espère que vous allez bien, on va vous accompagner jusqu'à 9h et Chéri FM évidemment, et ça c'est toute la journée, vous le savez.

0: qu'est-ce que c'est bien. Ça continue sur Chéri FM, TikTok 6h06. Sweetbox arrive, il y aura également Kyo, les Black Eyed Peas. Et Tiffany, on va parler de quoi ce matin?
1: On a l'impression que le temps nous file entre les doigts, qui passe de plus en plus vite. Il y a un neurochirurgien qui vient de trouver une solution pour ralentir le temps.
0: Ah, ok.
1: Simple et efficace.
0: Eh ben, tu nous dis tout. Il a été champion du monde en 98. Emmanuel Petit fête ses 56 ans.
1: Ouais, j'adore. Il met d'ailleurs le... J'aime bien le rappeler, je sais.
0: De quoi?
1: Le troisième but. Le
0: ah,
1: but
0: de Emmanuel
1: la
0: Petit.
1: Non, il met pas, c'est Zizou qui met le but de la
0: ah,
1: tête.
0: Zizou, d'accord.
1: Ouais,
0: je sais
1: et lui,
0: pas.
1: Il marque le troisième but.
0: Bon, bah, bravo Emmanuel Petit.
1: 98.
0: Championne des tatouages, cœur de pirate à 37 ans.
1: Et elle, en 97.
0: Exactement. Et lui, c'est le champion des platines depuis les années 2000. Martin Solveig, 50 ans. Qu'est-ce que c'est bien? Comment ralentir le temps qui passe? Tiffany vous dit tout dans quelques secondes sur Chéri FM. Et côté musique, je le disais, Sweetbox. Et on va jouer avec qui ce matin? Un talent, un membre de l'équipe?
1: Ah, quel bonheur, c'est Dimitri en perfora.
0: On verra tout de suite sur Chéri FM.

0: se prépare sur Chéri FM, la playlist 2000 avec les Black Eyed Peas. On va jouer dans quelques secondes, hein. N'hésitez pas à nous appeler 3937. On vous offre votre vinyle de la réédition de 5e As. C'est l'album culte de MC Solar.
1: Le temps passe trop vite. Les jours passent comme des voitures.
0: Il y a des périodes.
1: Comme disent les nègres marrons. Et ma mère me le disait, elle me disait, tu vas voir, plus tu vieillis, pire c'est. Je ne sais pas si vous, ça vous fait cette sensation, les amis, mais en
0: moi,
1: tout
0: c'est
1: cas,
0: surtout
1: moi,
0: avec
1: c'est
0: les,
1: ça.
0: Avec les enfants. Comme les enfants maintenant sont grands, tu
1: c'est
0: te dis,
1: ça.
0: C'est passé vite.
1: Bah, c'est
0: voilà,
1: ce que je te dis, plus tu
0: des
1: vieillis.
0: Des repères.
1: Exactement.
0: Marc repère.
1: Et en fait, il y a un neurochirurgien qui a la réponse de pourquoi ça passe trop vite et comment contrer ça. Alors
0: d'accord.
1: Pourquoi déjà? Parce qu'en fait, chaque jour se ressemble trop, c'est notre routine.
0: Ah.
1: Ok. Et notre cerveau, lui, il mesure pas le temps, mais le changement. Donc si rien ne se produit dans notre journée, les années, les mois, les jours, bah on commence à tout confondre dans notre cerveau et il va compresser les jours passés les uns avec les autres, hein, notre cerveau, et ça donne donc en fait l'impression que le temps s'accélère.
0: Okay.
1: C'est ça, moi je trouve que c'est logique quand
2: moi,
1: on entend
2: ça me fait
1: ce...
2: l'inverse.
3: Bah,
2: quand
3: possible.
2: On a fait n'importe enfin,
0: oui.
2: Quand on s'amusait tout le week-end à Marseille, j'ai l'impression que ça durait en une heure. Alors que les week-ends où je fais rien, j'ai l'impression que ça dure.
0: C'est vrai, c'est vrai, je suis d'accord avec Dimitri.
1: Oui, mais justement, quand tu fais rien, t'as l'impression que c'est plus long. Bah, va contrer mon neurochirurgien, là.
0: Mais c'est vrai, ça m'a l'air d'être une étude en bois, le truc, hein, quand même. Hein.
1: Donc, pour contrer ça, en fait, il faut changer absolument la routine, les nouvelles habitudes, avoir des loisirs, du sport, faire une recette différente, changer le chemin du travail. Et en fait, vous allez créer des souvenirs. Et donc, on a l'impression que la journée a été plus longue.
0: Bon, bah, ça arrive. Ça, c'est les neurochirurgiens, ça.

0: On va s'écouter Gillo avec vous sur Chéri FM, évidemment, vous le savez, la playlist 2000, ce sera également avec Khalil Rae Jepsen. Mais là, je peux vous dire, vous faites bien d'être là ce matin sur Chéri FM, parce qu'on va passer un moment, comment dire, inoubliable, je sais pas, mais un moment particulier.
1: Et surtout avec vous, Aurélie, on le partage sur Chéri FM. Bonjour, comment ça va?
2: Salut.
3: Bonjour Alex, bonjour Tiffany.
0: Bonjour Aurélie.
3: Très contente d'être avec vous, écoutez, on démarre la journée ensemble.
1: Et de bonne humeur, vous êtes trop mignonne.
0: La douce voix d'Aurélie,
1: oui, c'est
0: mignon.
1: Vrai. Et ce matin, alors vous le savez, le jeu de 6h20, c'est un membre de l'équipe, un talent. Et quel talent? Celui de Dimitri.
0: Dimitri, il est là. Perfoura,
1: oui.
0: Vas-y.
1: Bien sûr.
4: Bonjour Aurélie.
1: Voilà. Oh, merde, donc bien. à vous de deviner une émission culte.
0: Alors, avec un indice, hein, c'est ça? Enfin, en tout cas, une charade. Non, c'est pas une charade.
4: C'est une énigme.
0: Une quoi?
4: Une énigme.
0: Bon, d'accord. Alors, l'énigme, c'est parti.
4: Depuis 2005 à la télé, il y a Karine et des tracteurs. C'est sa 21e année, tous les lundis, 21h. Parfois, l'amour y est vache. Parfois, ça nous émeut. Ça finit soit en clash, soit en bisous baveux. Qui est-elle?
3: Je pense que c'est Karine Le Marchand.
0: Marchand pour l'émission L'Amour est dans le Pré, c'était hier soir,
3: oui.
0: Évidemment sur M6. Hein, Félicie, il est en train de pousser, ou il n'en peut plus,
1: c'est
0: exactement.
1: Ah, c'est
0: les
1: avec le père Foix.
0: Beau cadeau, hein?
1: Oui, alors en plus, votre frère
3: Mathieu. Très beau cadeau.
1: Votre frère Mathieu est DJ, bah, ça tombe bien.
3: On
1: vous offre ce matin le vinyle de la réédition de 5e As,
3: l'album culte de M6 Solar. Et ce sera son anniversaire le 25 septembre, donc il est très très très heureux.
0: Et ben,
3: voilà, on était super fans en plus de M6 Solar. Lorsqu'on était gosses, donc ça va faire un très beau cadeau.
1: Bah, allez voir.
3: Merci
1: sur nos réseaux
3: beaucoup.
1: Sociaux, le Réveil Chéri. Il y a de super vidéos d'M6 Solar.
0: On vous embrasse bien
1: gros
0: fort.
1: Gros bisous.
0: Gros bisous, Aurélie.
3: Moi aussi, je vous fais des gros bisous et vous souhaite une très très bonne journée à tous les deux.
0: Merci
1: salut,
0: beaucoup.
1: Aurélie.
0: Gros bisous, salut.
3: Au revoir.
0: Khalil Rae Jepsen sur Chéri FM. On se retrouve évidemment juste après.

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24: Merci d'être avec nous. 6h29, Chérie FM, playlist 2000, ça continue avec Jennifer Lopez. Elle est avec nous, quelle nouvelle, l'actualité présentée par Irina Capron. Bonjour Irina.
1: Bonjour
24: Irina.
1: Bonjour Alexandre, bonjour Tiffany, bonjour à tous.
24: La météo avec du soleil et de la chaleur.
1: Oui, il fait un peu frais ce matin sur le nord-ouest. Les minimales sont comprises entre 5 et 21 degrés, mais au cours de la journée, c'est l'été. Il fera notamment 24 à Reims, 25 à Paris, 28 à Lyon, 31 à Bordeaux et 33 à Perpignan. Côté ciel, un temps sec et très ensoleillé sur tout le territoire. Attention, le vent souffle encore sur le sud-est jusqu'à 60 km/h. 9 départements de l'arc méditerranéen et de l'ouest sont en vigilance orange pour feux de forêt.
24: Alors, il y aurait de nouvelles aides qui vont donc être annoncées aujourd'hui pour faire face, on le sait, à la flambée des prix des carburants.
1: Adapter les dispositifs et tenter d'agir sur les approvisionnements. Le gouvernement donnera une conférence de presse ce mardi à 17h. Les ministres du commerce, de l'économie ou encore de la santé vont détailler cet après-midi les annonces afin d'accompagner les ménages, entreprises et secteurs les plus touchés par cette crise. Dans l'actualité également, la loi intégrale est examinée en commission depuis hier. Les députés ont voté pour créer une chaîne judiciaire spécialisée. Ils souhaitent aussi réserver le jugement des viols aux cours d'assises et durcir la réponse pénale. Le projet de loi a vu le jour après l'affaire Liana. Le texte arrivera à l'Assemblée le 1er octobre. La campagne de prévention contre la bronchiolite a commencé il y a quelques jours. Les femmes enceintes et les nouveau-nés peuvent se faire vacciner. Les hospitalisations en soins critiques ont baissé de près de 80%. Écoutez, zéro Mara Kuhn-Vermes, elle est pédiatre et infectiologue.
2: Ça protège pendant la saison hivernale les bébés qui sont fragiles, ceux qui ont moins d'un an en fait, et qui puissent éviter les hospitalisations pour bronchiolite. Plus vieux, ça concerne les enfants à risque, donc les enfants âgés entre 1 et 2 ans qui ont des problèmes de poumons, de cœur ou les enfants nés prématurés. Pour les autres, en fait, ils sont plus grands et donc du coup, leur système immunitaire va permettre de les protéger. Ils vont faire une infection virale de l'hiver, hein, donc sous forme de rhume, mais ils ne vont pas avoir l'atteinte du poumon, la bronchiolite, et ils n'auront pas besoin d'être hospitalisés.
1: Une interview d'Olivier Collet. À retenir aussi, trois agents du périscolaire parisien qui ont été suspendus à titre conservatoire. Une enquête administrative a été lancée. Cela fait suite à un incident survenu la semaine dernière dans une école maternelle du 16e arrondissement. Un enfant de 3 ans a quitté seul son établissement avant d'être retrouvé 2 heures après dans la capitale.
24: Enfin, cette vente aux enchères exceptionnelle. Hein.
1: Et oui, 285 objets personnels et souvenirs de Brigitte Bardot ont rapporté hier près de 954 000 euros. Énorme succès, c'est près de 20 fois l'estimation. Les fonds récoltés seront reversés au fils unique de la star, décédé à 91 ans en décembre 2025, mais aussi à sa fondation.
24: Merci beaucoup, on se retrouve tout à l'heure dans 30 minutes.
1: Avec grand plaisir,
24: salut,
1: à tout à
24: l'heure.
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24: On est bien content d'être parmi vous, mais ça vous le savez, si vous nous rejoignez, bah, soyez les bienvenus, c'est le Réveil Chéri sur Chéri FM. Et nous ici, c'est la playlist 2000, les artistes 2000.
11: Allez sur notre compte, c'est pas en ordre, hein, vous faites ce que vous voulez, mais sur le compte...
24: Oh si, donne-nous des ordres.

0: Et ben voilà, Christophe Maé se prépare sur Chéri FM. Il y aura également Pink, les amis. Ça, la playlist 2000. L'horoscope, il est prêt. Et Tiffany, qu'est-ce que tu vas nous dire?
1: On va écouter le vocal de Laura.
2: Coucou à toute l'équipe, j'espère que vous allez
1: coucou.
2: Bien.
1: Ah,
2: écoutez,
1: oui.
2: Moi, je suis déprimée de passer à l'automne. C'est déprimant.
0: Ah si, je suis d'accord.
2: C'est pour moi qui ne sert strictement à rien.
0: Oui.
2: Donc, vivement l'hiver, qu'il fasse bien froid, mais que ce soit sec et du soleil plutôt que de la pluie. Bonne journée.
0: Eh ben, je suis entièrement d'accord avec vous.
1: Mais arrêtons d'être négatifs.
0: On n'est pas négatifs.
1: Trouvons du positif là où il y en a. D'accord. Moi, je vais vous donner de la bonne humeur. Moi, je commence déjà à regarder des décorations pour la maison pour Halloween. On se met bien sous un plaid, on regarde des petits films d'horreur. Bah, moi, je fais ça toute seule, hein, vous le savez,
0: mais
1: c'est quand même très agréable. Il fait nuit.
0: Mais chaque chose
1: un peu
0: en son temps. Oh non, il fait nuit à 17h, tu trouves ça super.
1: Mais
0: toi.
1: J'adore ça, moi.
0: Chacun son truc.
1: Bien sûr.
0: L'automne, il fait gris.
1: Les couleurs de l'automne sont merveilleuses.
0: Ouais,
1: tu regardes dehors, c'est splendide. Il y a du rouge, il y a du orange. Enfin, tu vois.
0: Elle habite à 100 mètres du périph.
1: Je sais quand même regarder les arbres.
0: On la connaît par cœur. N'importe quoi.
1: Chercher des choses à faire qui peuvent être très positives et enthousiasmantes.
0: Ok, merci en tout cas. Christophe Marais sur chez IFM. Et on se retrouve. Bon, c'est pas. Je viens de dire Christophe Marais. Donc.

0: FM, Nivi arrive. Il y aura également Alex Godino, Bruno Mars. Bref, on se fait plaisir. Playlist 2000. Musique, s'il vous plaît, pour l'horoscope.
1: Alors, les béliers, soyez à l'écoute de vos proches.
0: Les taureaux, vous aurez besoin, et oui, ça arrive parfois, de solitude.
1: Quant à vous, les gémeaux, il est temps de prendre des initiatives.
0: Arrêtez. Les cancers, aucun risque de tension aujourd'hui.
1: Les lions, vous êtes aujourd'hui le signe, chérie FM. Bonne nouvelle, vous êtes dans un état d'esprit très positif.
0: Les vierges, soyez modestes et ne prenez pas trop la grosse tête.
1: Vous êtes déterminés à tout réussir, les balances.
0: Les scorpions, vous serez attentifs et généreux.
1: Sagittaire, belle journée en perspective.
0: Les capricornes, vous vous plongez dans une nouvelle passion.
1: Verseau, concentrez-vous sur les objectifs qui vous tiennent à cœur.
0: Et enfin les poissons, mardi 22 septembre, soyez prêts à faire des sacrifices pour atteindre votre but.
1: C'est quoi cette technique de drague que seules les personnes nées avant 79 savent si bien faire, Alex? Tu vas nous en parler, est-ce que...
0: Oh bah, je vous en parlais, oui, enfin ça fait longtemps que j'ai pas dragué.
1: C'était du sarcasme, de l'ironie?
2: T'as pas compris?
1: Je sais pas.
2: Pas longtemps, sur ton échelle.
1: Oui, voilà.
2: Ouais. Et l'échelle de voix, c'est
1: assez court. Ça se compte en heures. Pas longtemps chez toi, c'est des heures.
0: Naïvia sur Chéri FM.
2: Pas depuis ce matin, en tout cas.
0: Alex Godino et Bruno Mars, on se fait plaisir ce matin. Et Pink sur Chéri FM. C'est vrai. C'est vrai que Pink était avant sur la liste. On est pas mal ce matin sur Chéri FM avec toute l'équipe qui vous dit bonjour.
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0: Superbe. Playlist 2000 qui continue sur Chéri FM. On va écouter Alex Godino, il y aura Bruno Mars, mais avant cela, avec Tiffany, alors moi...
1: On va parler de drague.
0: De drague ?
1: Ouais, exactement.
0: Okay. Allons-y.
1: Donc ton domaine, Alex, et surtout en plus, les plus... Bah, parce que tu sais faire. T'es élégant, voilà, t'es bienveillant avec la jante féminine.
0: C'est vrai.
1: Et alors, il y a une technique... un savoir-faire pour les plus de 47 ans, c'est-à-dire si vous êtes né avant 79,
0: ouais, bien sûr.
1: Vous draguiez d'une autre manière que celle d'aujourd'hui. C'est-à-dire qu'il n'y a pas les SMS, les sites de rencontres. Enfin, à l'époque, il y avait le Minitel, 3615
0: ouais,
1: Coup, et tout
0: moi,
1: ça.
0: Moi, je n'ai jamais rencontré via le Minitel, tout ça, c'était des échanges.
1: C'est ça, tu n'avais pas de site de notification, de choses comme ça. Il y a une nouvelle façon de draguer maintenant. Vous, avant, Alex, vous osiez le contact
0: vous,
1: direct.
0: Avant, j'ai pas 70 ans non plus.
1: Non, mais t'as plus de 47 ans.
0: Oui,
1: mais
0: oui, t'es 54.
1: On est jeune à 54 ans, Alex. Et en tout cas, ils nous disent comment faire pour les plus de 40. Comment vous faisiez avant? Dis-moi si c'est ça.
0: Bah, moi,
1: vous souteniez le regard. Tu pouvais rebondir sur un contexte, proposer un verre et comprendre le langage corporel. Si jamais c'était un an, il n'y avait pas de forceur
0: ça,
1: après, tu vois. Et alors, ils donnent même le détail. Hein. Maintenir le regard 3 secondes de plus en plus souriant. Puis saluer simplement et rebondir sur un détail plutôt qu'une phrase toute faite. Toi, tu dirais quoi? C'est quoi ta technique maintenant?
0: Alors, j'ai pas de technique particulière, mais ça recoupe tout ce que tu viens de dire là, en l'occurrence. Peut-être un regard, un échange. Je n'hésiterai pas, peut-être, à me déplacer ou aller voir une personne pour échanger. Et voilà, c'est en toute simplicité et avec beaucoup de respect.
1: Ouais, c'est bien. Et on rappelle que maintenant, Alex, tu sais, quand on donne un numéro de téléphone, t'es pas obligé de taper le numéro de téléphone ou l'écrire sur un morceau de papier. Hein, Alex?
0: Non, bien sûr. Je suis d'accord.
1: Tu peux maintenant coller ton téléphone
0: à l'autre. Téléphones. Ok,
1: voilà.
0: Ok. Bah, en tout cas, je te remercie pour ce conseil-là.
1: Et c'est pas du vécu, hein, ce que je dis.
0: Non, bah, loin de là. T'as déjà vu beaucoup des mecs qui descendent de bagnole qui vont taper une fenêtre en face?
1: J'en ai vu un seul, moi, le faire. C'était ce week-end.
0: Allez, belle matinée sur Chéri FM.

0: propose à 7h un point complet sur l'actualité. On partira, on repartira ensemble pour 30 minutes de musique non-stop avec ça. Ah, je le disais, Bruno Mars. Bruno Mars, si vous l'entendez, Lady Gaga sur Chéri FM. Et incroyable histoire du jour. Vous étiez fan, tiens, c'est une question que je vous pose à vous, amis auditrices, auditeurs, mais à l'équipe du Réveil Chéri. Vous étiez fan de qui est qui dans les années 2000, vous
1: souvenez? Moi, je le suis toujours, Britney Spears, Justin Timberlake, tout ça.
0: Pardon?
1: Britney Spears, Justin Timberlake.
0: Non, de qui est qui, l'émission de
2: télé
0: avec Marion Jeunin.
1: T'avais compris? J'avais compris, vous étiez fan de qui dans les années 2000?
0: Ah, de qui?
2: Britney Spears, Justin Timberlake,
0: Marion Jeunin. Le trio. Bon, vous restez.
1: J'adorais cette émission.
0: C'est ça qu'on voulait savoir. Qui est qui? Là, je crois que c'est Justin Timberlake de sosie, là, non?
1: Ça passait avant Athlete Arabie.
0: Exactement.
1: Ou après,
0: ce sera 7h10. Restez avec nous, fans de qui? C'est mon incroyable histoire du jour sur Chéri FM. Allez bien, celle-là.
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0: Eh ben super, 7h, bon mardi à l'écoute de Chéri FM. Ici c'est la playlist 2000, et eh ben c'est le cas avec Bruno Mars, il se prépare. Bienvenue
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0: Voici les infos sur Chéri FM dans le Hainaut et en Picardie avec Anthony Bec. Anthony, bonjour.
2: Bonjour Alex, bonjour à tous. À la une, le gouvernement va présenter aujourd'hui de nouvelles aides pour faire face à la flambée des prix des carburants. Le litre de gazole qui atteint les 2,41 € en moyenne, 2,28 € pour le sans-plomb 98. Lors d'une conférence de presse ce mardi, les ministres

0: Une femme sur 72 000 à peu près, une femme sur 17 000 lorsqu'on est à plus de 5 ans d'utilisation et en particulier lorsqu'on a plus de 45 ans. Donc on est sur un effet secondaire qui est réel, mais qui fait partie des effets secondaires très rares.
1: Et voilà des propos recueillis par Irina Capron. Il est conseillé de ne surtout pas arrêter sa pilule sans en parler à son médecin. Dans le reste de l'actualité, la Sécu embauche dans la région. La Sécurité sociale en effet propose 89 postes au total dans l'administration, relations clients, juridique, comptabilité, action sociale, data, ressources humaines, mais également secrétariat, achat conseil ou encore marketing et communication. Des job dating sont organisés toute cette semaine, notamment à Amiens, Arras, Lille, Roubaix et à Saint-Quentin ce jeudi de 14h à 17h, boulevard Cordier, dans les locaux de France Travail. Le but est de rencontrer les collaborateurs et découvrir leur métier. Et on termine par un anniversaire en musique. Péronne, le groupe de jazz local The Big Band, célèbre cette année ses 10 ans. À cette occasion, elle organise ce week-end son premier bal swing, l'événement qui a lieu à l'espace Macorlan. C'est ce dimanche à partir de 11h30 au tarif de 10 euros. Billetterie sur le site de la ville de Péronne.
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1: Avec un ciel largement ensoleillé ce mardi, quelques bancs de brume par endroit en matinée. Le vent restera faible et les températures très douces en journée. Comptez de 8 à 10 degrés ce matin, jusque 20 à 22 degrés cet après-midi dans le Hainaut ainsi qu'en Picardie. C'est le Réveil Chéri pour vous accompagner avec toute l'équipe. Et nous, pour l'info, on revient dans moins de 30 minutes sur Chéri FM.
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4: Merci d'être avec nous, Chéri FM, 7h04.
5: Bonjour.
4: Exactement, playlist 2000. Et on se retrouve après ça.

0: tu l'as bien fait. Ah, je te jure, je croyais vraiment. Tu sais qu'on peut aller.
1: Bon, allez, ton incroyable.
0: Ah ben génial, vous allez adorer. 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
1: allez.
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1: Avec nous, soit vous repartez avec du cash, soit vous repartez avec un cadeau.
0: Ou comme on dit parfois, les fêtes foraines, il y a parfois des gros lots.
1: Exactement.
0: Exactement.
1: Et pas des moindres.
0: Et pas des moindres. Mon compte triple. Bruno Mars sur Chéri FM. À tout

0: Avril Lavigne se prépare sur Chéri FM, playlist 2000 s'il vous plaît, Lady Gaga. Mais avant cela, incroyable histoire ce matin. Je vous emmène où ? Bah, je vous emmène aux États-Unis. À la rencontre de Sirena. Non pas, comme vous avez de la culture, Sirena de Bergerac, mais Sirena du Minnesota. Sirena est une bad girl, une chippie comme il y en a dans l'équipe.
1: Ouais.
0: Arrêtée par la police il y a quelques jours, elle est accusée d'avoir volé des piles, des batteries de téléphone dans un magasin. Une histoire qui n'aurait normalement pas dépassé les frontières américaines. Mais si aujourd'hui Sirena du Minnesota est l'héroïne de mon incroyable histoire, c'est à cause d'un détail. Une fois conduite au poste, Sirena fait le traditionnel mugshot. Vous savez ce que c'est ? Vous l'avez déjà vu, c'est cette photo qu'on voit dans les commissariats américains. Tu sais, où t'es de face, le visage un peu neutre devant
1: avec
0: un fond gris
1: avec la pancarte. Dessus.
0: Merci Tiffany. Et le mugshot de Sirena a fait le tour du monde pour une raison très particulière.
1: Ah, je crois que je sais.
0: Tu l'as vu ?
1: Ouais.
0: Bah vas-y, dis-le.
1: C'est le sosie d'une célébrité ?
0: Ouais.
1: Ok.
0: Et c'est le sosie d'une célébrité, c'est le sosie de... Tu l'as ?
1: J-Lo ?
0: Ouais. Mais le sosie...
1: Mais c'est choquant. Au début, je me suis dit, mais qu'est-ce qu'elle a fait, J-Lo ?
0: Eh bien, c'est rigolo que tu dis ça, puisque au point que certains internautes disent que ça pourrait être donc la véritable Jennifer Lopez qui aurait donné un faux nom pour passer incognito.
1: Mais non, mais
0: évidemment,
1: ça va. La police, elle est pas bête. Hein.
0: On voit pas... Bah non, la police, elle est pas bête.
1: Bah oui.
0: Non, mais on voit pas J-Lo aller voler des piles, quoi. Tu vois, c'est ça que...
2: Bon.
0: Pas dans l'immédiat.
2: Au côté des stars qu'on a déjà volé à Disneyland Paris.
1: Qui ?
2: Ah, il faut que je donne le nom.
1: Oui.
2: Comment s'appelait la nageuse Lormano Doux ? Elle avait volé des mugs et tout.
1: Oh, comme moi, c'est pareil. On s'est fait... C'est pareil, des porte-clés, on s'était fait choper avec Samantha.
0: Génial. Super, on avait une opération, on voulait vous emmener à Disneyland Paris cet hiver. Bah, je pense que c'est cuit. Allez, allons-y,
1: Sophie FM.
0: Avril Lavigne, c'est le moment de nous envoyer votre SMS. Le SMS qui va bien, les amis. Ce SMS, c'est le mot Chéri FM au 7 10 20.

0: Et ben voilà, 7h20, c'est Chérie FM. Auria arrive avec Soirée Mondaine. Et il y aura également les Destiny Childs. On est bon, playlist 2000 sur Chérie FM.
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2: Direction Lille, Alex, on va retrouver Morgane. Salut Morgane.
0: Ah, Morgane.
3: Bonjour Tiffany, bonjour Alex.
0: Salut Morgane.
2: Salut Morgane, comment ça va?
0: Comment ça va?
3: Eh ben, ça va bien, ravi d'être avec vous.
0: Eh ben, on est bien contente, c'est le mec qui est au courant des trucs. Alors, comment ça s'est passé ce week-end, la braderie de Lille?
3: Ah non, j'ai pas fait la braderie de Lille.
0: Bon, d'accord, tout va bien. On est bon pour jouer ou pas?
3: Oui.
2: Allez, c'est parti. Allez, concentration Morgane. Pour trouver le numéro mystère, entre 0 et 10 000, 3 paliers. Le premier, 500 euros en 15 secondes. 5 000 euros en 10 secondes. Dernier palier, tentez les 10 000 euros, mais là, vous n'avez que 5 secondes.
3: Ouais, je vais jouer la prudence, je vais jouer les 500 euros en 15 secondes.
0: 500 euros, 15 secondes. Allons-y, votre numéro au mystère, s'il vous plaît, Morgane.
3: Je vais choisir le 5 000.
0: 5 000, allez. Au milieu, middle. Attention, vous venez de me dire 5 000, mauvaise réponse, rien de grave. On va partir ensemble, 5 000, c'est moins, top.
3: 4 000.
0: Moins.
3: 3 000.
0: Moins.
3: 2 000.
0: Moins.
3: 1000.
0: Plus.
3: 1500.
0: Moins.
3: 1300.
0: Moins.
3: 1200.
0: Moins.
3: 1100.
0: Plus.
3: 1150.
0: Plus.
3: 1160.
0: Plus.
3: 1170.
0: Plus.
3: 1180.
0: Moins.
3: 1175.
0: Moins.
3: 1173.
2: Oh, mais non!
0: Arrête, c'était 1174.
2: C'est pas moi, non, c'est mais... Antoine.
0: C'était 1174.
2: Ouais. Oh, parce qu'en plus, ouais, on l'aurait accepté parce que vous aviez commencé à juste avant le gong.
0: Oui, c'est vrai, c'est vrai, c'est vrai. Bon, c'est pas grave.
2: C'est pas grave.
0: Ah, c'est passé à côté.
2: Pour faire des petites soirées en famille, Morgane, on vous offre un vidéoprojecteur Bluetooth. Vous allez vous régaler, petites soirées cinéma.
0: Et ben voilà, c'est un beau cadeau. Génial.
3: Très beau cadeau, je vous remercie beaucoup.
0: C'est
3: l'anniversaire de mon chéri, donc on pourra faire une belle petite soirée grâce
0: à vous. Voilà.
2: Et ben bon anniversaire à votre mari Samy. On vous fait de gros bisous,
0: Morgane. Gros bisous, bisous à la famille.
3: Merci, gros bisous.
2: Salut.
0: Bon bah on rejoue dans une heure, tentez votre chance parce que là vraiment pour le coup on n'était pas loin.
2: Envoyez le SMS. Chérie FM au 7-10-12.
0: Merci, heureusement que tu es là. Auria, soirée mondaine.

0: 7h24, chérie FM. Les infos de 7h30 et juste après, pour vous faire plaisir, les Spice Girls.
1: Je suis sûre que vous pensez au clip quand vous l'entendez.
0: Ouais, quand elle danse là.
1: Bah oui, elle dansait souvent. Hein.
0: Moi je danse. Ah, c'est pas cool. Les Destiny's Child.
1: Elle aussi d'ailleurs.
0: Ouais.
1: C'est bébé. C'est quoi le blind test?
0: Ce sont les chanteurs moustachus. Bah dis donc, t'as l'air emballé.
1: Non, c'est bien.
0: Et tu vas voir, ça va être sympa parce qu'il va y avoir des surprises.
1: D'accord, j'aime bien. Alors j'aime bien.
0: Les chanteurs moustachus à découvrir, c'est juste après sur Chérie FM.
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0: Allez chérie FM, 7h30, je vous propose de faire un point complet sur l'actualité. Juste après, les Spice Girls arrivent.
24: Tout de suite, les infos à Chérie FM dans le Hainaut et en Picardie avec Anthony Beck. Bonjour Anthony.
25: Bonjour à tous. À la une, la loi intégrale est examinée en commission depuis hier. Les députés ont voté pour créer une chaîne judiciaire spécialisée. Ils souhaitent aussi réserver le jugement des viols aux cours d'assises et durcir la réponse pénale. Le projet de loi arrivé après l'affaire Liana entend couvrir la chaîne des violences du repérage à la réparation en passant par la prévention et l'accompagnement. Le texte arrivera l'Assemblée le 1er octobre. L'actu, c'est aussi ces nouvelles aides annoncées aujourd'hui pour faire face à la flambée des prix des carburants, adapter les dispositifs et tenter d'agir sur les approvisionnements. Le gouvernement donnera une conférence de presse ce mardi à 17h. Les ministres du Commerce, de l'Économie ou encore de la Santé vont détailler cet après-midi les dispositifs afin d'accompagner les ménages, entreprises et secteurs les plus touchés par cette crise. Dans le reste de l'actualité, c'est la semaine du numérique dans la région. Toute cette semaine, une 8e édition organisée par France Travail. Son objectif est de faire découvrir des métiers, des formations et des entreprises du numérique, voire susciter de nouvelles vocations. Les agences proposent de nombreux événements, ateliers, rencontres. Tous les événements sont à retrouver sur le site de France Travail dans la rubrique Mes événements. Avec plus de 45 000 salariés, le numérique est l'un des moteurs de l'économie régionale. Parlons à présent du service de pédiatrie du centre hospitalier de Cambrai qui organise sa première action Portes ouvertes. C'est ce mercredi de 16h à 19h avec pour objectif de permettre aux familles de rencontrer l'équipe du service et d'avoir une présentation de celui-ci. Plusieurs stands seront proposés par le centre hospitalier et différents partenaires. À noter également sur place un stand de collation avec une vente organisée par l'association de pédiatrie. Et on termine avec ce rappel, la rentrée de l'emploi, c'est ce mardi au stade du Hainaut à Valenciennes, avec plusieurs entreprises, agences d'emploi et organismes de formation sur place et des offres en CDI, CDD et intérim qui seront proposées. L'entrée est libre et gratuite cet après-midi, c'est de 13h30 à 18h.
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25: Et c'est une très belle journée ensoleillée. Hormis quelques brumes localisées ce matin, le soleil sera largement aux commandes du ciel ce mardi. Le vent sera faible et le mercure très doux, notamment dans l'après-midi. On relève de 8 à 10 degrés actuellement, 20 à 22 degrés au meilleur de la journée dans le Hainaut ainsi qu'en Picardie. C'est le Réveil Chéri avec toute l'équipe et l'info revient tout à l'heure à 8h. Sur Chérie FM.
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0: Eh ben on est bien sur Chérie FM. Tous les éléments sont réunis, à savoir la playlist 2000 et vous. C'est vrai, non?
29: Complètement, je suis assez d'accord avec toi.
0: Je te dérange, non?
29: Non, mais non. Écoute, reviens-moi la prochaine fois.

0: Les Spice Girls arrivent sur Chéri FM et du côté, bah, toujours la playlist 2000, Calogero et Passy face à la mer. Mais avant cela, j'espère que nous allons nous amuser avec le fameux
1: Blind Test.
0: Je sais pas si vous l'avez remarqué, mais je trouve que la moustache revient en force.
2: Ah bon ?
0: Bah déjà un peu partout là, à droite, à gauche. Bah, ça fait 2-3 ans, je crois, ouais, que ça revient un peu à la mode. Il y a les bonnes causes, la moustache au mois de novembre pour la lutte contre le cancer de la prostate. Je regardais hier, j'ai vu quelqu'un passer. Moi, mon fils, il se laisse un peu pousser la moustache.
2: Un peu comme Chuck Norris.
0: Pardon ?
2: Un peu comme Chuck Norris.
0: Alors, c'est de la moustache un peu plus fine, mais tu as raison de me lancer là-dessus, puisque là, je vous propose un blind test. À qui correspond cette moustache ?
2: D'accord.
0: Enfin, plus ou moins ça. D'accord ? Ouais. Un exemple, allons-y.
3: Pas mal.
0: Exactement, ouais, quand même. Ça, c'est là. Pardonne-moi.
3: Ça, on l'a, oui.
0: Ça, on l'a. La belle petite moustache de Fredo. Ouais.
2: Elle est fine, sa moustache.
0: Ah, c'est pour ça que je disais, voilà, comparaison. Attention, attention, à qui correspond cette moustache ?
4: Il a une moustache, Benson Boone ?
0: Oui. Ah ouais ? Il a un petit duvet.
2: Oh, d'accord. Le duvet compte, ok.
0: Exactement.
2: Comme moi, j'ai un petit duvet. Je rigole.
0: J'y suis pas allé, hein. Tu remarqueras que j'y suis pas allé depuis tout à l'heure.
2: Non.
0: Et, attention, attention. Et souvenez-vous.
5: Elle me contrôle.
0: Matt Pokora. Matt Pokora, exactement.
2: Bah, lui, c'est une moustache barbe.
0: Et, ouais, mais quand même, au début, il avait un peu la moustache.
6: Ah bon, c'est quoi?
0: Et, oui, c'est vrai. Au tout début.
6: Il a eu juste la moustache.
0: Merci
6: même.
0: Merci beaucoup. Juste la moustache même.
6: Ouais.
0: C'est le titre, d'accord. Juste la moustache même.
2: D'accord.
0: Et attention, attention, piège.
7: Mais ça continue.
2: Ah oui, il n'a plus.
0: Ça fait bizarre.
2: Bah oui, c'est comme Jean-Claude Duss.
0: Et bah exactement.
2: Enfin, un feu.
0: Comme un œuf.
2: Ouais.
0: Génial. Allons-y sur Chéri FM avec les Spice Girls.
2: Génial.
0: Et on se retrouve juste après avec le Chéri Quiz. Je pense que le programme va être chargé ce matin. Oui.

0: qu'est-ce que c'est bien sur Chéri FM. Et ça va continuer 7h43, juste après. En Calogero et Passy face à la mer, je le disais.
1: Allez, vas-y.
2: Face à la mer.
1: Je t'autorise d'en faire un, Alex.
0: Je le ferai après. Pas mal l'enchaînement des DJ Cres Paris, hein. Ouais. David Guetta et Cozy sur Chéri FM. Et attention, restez avec nous. Le Chéri Quiz. Depuis hier, si vous faites ceci à Singapour, vous risquez, attention, 340 euros d'amende. Mais quoi? Je vous dis tout. Réfléchissez, l'équipe du Réveil Chéri.
1: Ok.
0: Allez.
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0: trop jeune pour mourir.
1: Je peux le faire maintenant ?
2: Bien sûr, Alex.
1: Ouais.
2: Voilà, ça te fait du bien ?
1: Oui, ça me soulage, c'est vrai, parce que quand je fais ça, parfois Tiffany me dit laisse tomber, t'es vraiment ringard. Vous savez, elle
2: pas
1: a
2: comme ça,
1: non, mais
2: en
1: fait, comme
2: en
1: ça.
2: Pire.
1: Elle a, pire. C'est ça. Elle a toujours le mot sympa.
2: Oui.
1: David Guetta arrive sur Chéri FM. Mais avant cela, attention, le Chéri Quiz, ce sont de vraies infos. Hein. On revient sur l'actu très légère de ces dernières 24 heures. Il y a de nouvelles règles depuis hier. Au collège Honoré de Balzac de Nemours, les élèves n'ont plus le droit de faire quelque chose. Mais quoi ?
2: De courir, tout simplement.
1: Non.
2: C'est interdit de courir, comme à la pistache.
1: Non.
3: Fini les bisous et les petites pelles sous le préau.
2: Ah oui !
3: Et ce serait bien dommage.
1: Il y en a encore aujourd'hui. Il y a des mondes qui doivent s'embrasser, tout ça, sous le préau.
3: Bah pourquoi pas, c'est l'âge où tu commences, non ?
1: Je ne sais pas. Depuis hier, au collège Honoré de Balzac de Nemours, les élèves n'ont plus le droit de porter des maillots de foot. La raison ? Les élèves se chamaillaient, voire ils se battaient quand ils, par exemple, ils portaient leur maillot du PSG, de l'OM ou du Real Madrid. Fini aussi, ce vendredi, les maillots de l'équipe de France, par exemple, pour les soutenir.
2: Ah non !
1: Qu'est-ce qui t'arrive ?
2: Non, pas l'équipe de France.
1: Pourquoi ?
2: Parce que non, je suis désolée, je suis beaucoup trop chauvine.
1: Bon, passons à autre chose. Direction Tulle, Christelle de Franceschi va démarrer quelque chose ce matin pour tenter de battre un record du monde. On risque d'en entendre parler toute la semaine. De quoi s'agit-il ?
2: Plus grand rassemblement de femmes en tutule.
3: En tutule ?
1: Non. Ah, en tutule. Ah, en tutule. C'est pas mal, moi je prends. C'est pas ça, mais c'est très drôle.
3: Le genre le plus long karaoké du monde, un truc comme ça.
1: C'est bien aussi, je prends, mais ce n'est pas ça. Oh. Mais on reste dans la musique, Dimitri.
3: Ah.
1: C'est le record du monde d'accordéon.
4: Eh oui.
3: Arrêtez avec ça.
1: Le but, en jouer pendant au moins 83 heures, non-stop, seul, comme ça, seul, sans pause.
3: Oh la vache.
1: Concrètement, en commençant ce matin, ça va être le coup d'envoi à 9h. Il faut qu'elle termine vendredi à 18h obtenir le record. Bon courage, évidemment.
2: C'est merveilleux, l'accordéon.
1: Et enfin, je vous en parlais tout à l'heure, depuis hier, si vous faites ceci à Singapour, vous risquez... C'est à Singapour, hein, je vous le dis direct, jamais ça arrivera ici. Hein. Vous risquez 340 euros d'amende. Mais quoi ?
2: Bah, vous promenez torse nu, pieds nus...
1: Non, mais, on est plus ou moins dans cette veine-là.
3: Ah bah, j'avais ça, moi, mais être nu, mais chez toi.
1: Non. Depuis hier, si vous faites ceci à Singapour, à savoir quoi, mettre ses pieds sur le siège dans un bus.
3: Ah, le siège en face.
2: Merci. Bravo.
1: Oui,
2: bravo.
1: Je suis d'accord. Toute personne qui salit le matériel est punie. Et si jamais la police considère que vous entravez le passage et qu'il y a donc danger, là, ça augmente, c'est 3400 euros.
2: Ouais,
1: mais sinon,
2: voilà.
1: 340 balles
2: c'est
1: d'amende.
2: C'est ça. Ou la prison, si on enlève ses chaussures dans le train, dans le TGV.
1: Alors, peut-être pas la prison. Mais,
2: arrêtez
1: mais en tout cas,
2: d'enlever vos chaussures.
1: Bonne initiative. Avec Tiffany, il n'y a pas trop d'extrême, tu vois. La peine de mort si tu enlèves tes tongs.

0: Britney Spears, Rihanna, Matt Pokora. On part ensemble pour 30 minutes de musique non-stop. Ce sera juste après les infos de 8h. Il est 7h56 sur Chéri FM. Bienvenue.
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0: 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Il sera bientôt 8h.
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2: Il est 8h01, on vous souhaite un bon mardi, merci d'être avec nous. La playlist 2000 continue, j'espère vous faire plaisir avec Rihanna et Matt Pokora.
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2: Voici les infos sur Chéri FM dans le Hainaut et en Picardie avec Anthony Beck. Anthony, bonjour.
4: Bonjour à tous. C'est vraiment plus galère que l'année dernière. Les restaurants universitaires en grève aujourd'hui pour dénoncer le manque de moyens. File d'attente interminable, personnel à bout de souffle. Les établissements sont victimes de leur succès depuis la généralisation du repas à 1 euro. L'intersyndicale réclame notamment la création immédiate de 500 emplois et des investissements en matériel et équipement. Dans l'actu également, c'est une source de stress pour de nombreux parents à l'approche de l'hiver, la bronchiolite, cette maladie respiratoire qui touche les nourrissons et qui peut s'avérer dangereuse.

0: juridique, comptabilité, mais aussi action sociale, ressources humaines, achats, conseils ou encore marketing et communication. Des job dating sont organisés toute cette semaine, notamment à Amiens, Arras, Lille, Roubaix et à Saint-Quentin ce jeudi de 14h à 17h, boulevard Cordier, dans les locaux de France Travail. Le but est de rencontrer les collaborateurs et découvrir leur métier. Un anniversaire en musique à Péronne. Le groupe de jazz local The Big Band célèbre cette année ses 10 ans. À cette occasion, il organise ce week-end son premier bal swing, l'événement qui a lieu à l'espace Macorlan, dimanche à partir de 11h30 au tarif de 10 euros billetterie sur le site de la ville de Péronne. Et enfin, c'est déjà Noël pour Mariah Carey, la chanteuse qui a annoncé hier sa tournée Christmas Tour, à l'occasion de reprendre avec elle son titre iconique « All I Want For You Is Christmas ». Des concerts sont prévus au Royaume-Uni, à Malte, dès le 27 novembre prochain. Les préventes démarrent demain et la vente générale aura lieu vendredi.
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0: Et c'est un ciel largement ensoleillé ce mardi. Quelques bancs de brume par endroit en matinée. Le vent restera faible et les températures très douces en journée. Comptez de 9 à 11 degrés ce matin, jusque 20 à 22 degrés cet après-midi à Manières, Trèfcon et Devise. 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Voilà pour l'essentiel de l'actualité. Le réveil chéri se poursuit et l'info revient en moins de 30 minutes.
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4: C'est Chéri FM que vous écoutez. Vous êtes sur la route, vous êtes prêt à partir. Bah on est là avec Tiffany et la playlist 2000.
5: Pour vous accompagner jusqu'à 9h et Chéri FM à l'écoute toute la journée. Vous le savez, les années 2000, c'est tout ce qu'on aime.
4: Replay.

0: Matt Pokora tout en A. Et le sondage, c'est maintenant.
1: 82% des propriétaires, 82% des propriétaires de chats et de chiens ont ce point commun. Lequel ? Et comme je vous comprends.
0: Ils sont tous complices dans le sens où ils discutent entre eux, entre propriétaires de chiens. Par exemple, dans
1: créer
0: des parcs.
1: Des groupes WhatsApp.
0: Exact. Ou dans les parcs, ils discutent et pendant que le chien, il grimpe sur l'autre, tout ça.
1: Non. Ou sur la jambe, c'est dégueulasse.
0: C'est déjà arrivé, c'est pour ça. Ouais. C'est pas ça.
1: Non, c'est pas ça.
2: Ils disent plus je t'aime à leur chien ou à leur chat qu'à leur conjoint.
1: Alors, ça fait partie de l'étude.
0: C'est pas bête. On sent que t'as un animal, toi. Ouais.
2: Enfin bon, je dis je t'aime à ma femme.
0: Aussi. Non. Petit
3: Antoine,
0: bonhomme.
3: Il leur parle avec une voix ridicule, par ils font toutouille.
1: Hier, avec mon meilleur ami, parce qu'on est papa et maman de notre fils, on a décidé que c'était Doudouille le chef. Maintenant, c'est son nouveau nom.
0: Doudouille le chef.
1: Oui.
0: C'est génial.
1: Parce que c'est le chef de la famille.
0: On avait compris. Oui. Doudouille le chef. Donc voilà, tu peux le refaire avec la voix.
1: Doudouille le chef.
0: Voilà, très bien. Louane.
4: Est-ce qu'ils leur ont donné un prénom d'humain, genre Léo, Max?
0: Okay. Comme Dimitri, Georges.
1: Oui,
0: c'est ton chat.
2: Oui.
1: C'est bien Louane, mais c'est pas ça.
0: Ok, mais c'était pas si mal pour une fois toute l'équipe là.
1: Vous avez bien réfléchi ce matin, je suis fière de vous.
0: Il faut noter la date, l'heure et faire une photo là quand même. Allons-y sur Chéri FM, Pras et Mia, et on se retrouve juste après.

0: FM, 8h13. Rihanna arrive, Matt Pokora également, ou encore Omi Playlist 2000 avec Cheerleader. Mais avant cela, est-ce qu'on peut reparler du sondage?
1: Bien sûr, 82% des propriétaires de chats ou de chiens ont ce point commun. Lequel? Proposition de notre auditrice Elodie. Okay.
2: Hey, coucou l'équipe.
1: Hey, coucou.
2: Bien, bonjour. Alors moi je dirais que 82% des propriétaires de chats et de chiens ont ce point commun, c'est qu'ils considèrent leur animal de compagnie comme un membre de leur famille.
0: Bah ouais, c'est pas
2: belle journée.
1: Bravo ma chérie Elodie, c'est une bonne réponse.
3: Ah, c'est ça.
1: Comme...
3: Ah,
1: et alors il y en a qui vont plus loin
0: bien joué,
1: parce qu'ils le considèrent presque comme le chat ou le chien, comme son propre enfant. Et ils utilisent des expressions pour parler de leurs animaux comme mon bébé ou maman. Bah oui, c'est tout à fait normal.
0: Ah oui.
1: Mon fils va pas m'appeler autrement que maman. Et ils ont déjà refusé une invitation pour ne pas laisser son compagnon à quatre pattes seul à la maison.
0: D'accord, oui. ça c'est ton cas aussi, ça c'est vrai.
1: Oui, moi je pars pas trop longtemps en
0: exactement.
1: Vacances pour pas le laisser.
0: Heureusement qu'avec ton meilleur ami, ton colocataire, il s'en occupe aussi, vous alternez.
1: On alterne, voilà.
0: Exactement,
1: c'est mal. Bah oui. C'est mon fils, c'est mon enfant et je sais que je suis sa maman. Donc vous les 82%, non.
4: Mais il fait comment quand il t'appelle maman du coup?
0: Ah, non.
1: Bah il fait et je vous jure que je lui ai appris.
0: Voilà, c'est très bien.
4: J'adore.
0: C'est génial, c'est génial. bon, on est bon, maman. Rihanna sur Chéri FM juste après Matt Pokora et le jeu. Allez.

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1: C'est là que tu vois que tu savais pas si c'était Matt Pokora
2: si,
1: ou si c'était Wam.
2: Je savais que c'était toi.
1: Ah, moi, ok, d'accord. Merci. On y arrive avec Cheerleader, il y aura Madonna juste après ça.
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2: Bienvenue sur Chérie FM, Marion.
1: Ah, Marion,
2: salut.
1: Voilà la bonne nouvelle. Comment ça va?
2: Ça va, Marion, avec la bonne humeur comme ça?
1: Bah, ça s'entend.
4: Ah oui, j'ai le cœur, il bat à 2000.
1: Non.
2: Bah,
1: ça va aller, pas trop quand même, on voudrait vous garder jusqu'à la fin du jeu.
2: Non, détendez-vous, vous êtes avec la famille ce matin.
1: Bon, on a qu'à y aller.
2: Est-ce que vous êtes prête à jouer?
1: Voilà, c'est bon.
4: Allez, go.
2: Le numéro mystère s'est affiché, à vous de choisir le palier. Le premier, 500 euros en 15 secondes. On tente les 5000 en 10... Ou les 10 000 euros en 5 secondes?
4: Les 15 secondes.
2: Ok, pour 500 euros.
1: Allons-y, oui, 15 secondes, 500 euros. Avant cela, Marion, s'il vous plaît, il va falloir me donner votre numéro mystère. Ce sera le point de départ.
4: 6 000.
1: Mauvaise réponse, rien de grave. On va se concentrer. Attention, vous venez de me dire 6 000. C'est moins, top.
4: 5 000.
1: Moins.
4: 4 000.
1: Moins.
4: 3 000.
1: Moins.
4: 2 000.
1: Moins.
4: 1 000.
1: Plus.
4: 1 500.
1: Moins.
4: 1 400.
1: Plus.
4: 1 450.
1: Moins.
4: 1440.
1: Moins.
4: 1435.
1: Allez, moins.
4: 1430.
1: Moins.
2: Ah non,
1: ah, ouais, 1420. Là, c'est
4: non.
1: Bête, c'est bête.
4: Merde.
5: Ça venait du cœur.
1: Ça venait du cœur comme l'équipe du Réveil Chéri. 1409.
2: Ouais, on aurait pu le dire aussi pour vous. Parce que, non, vous ne partez pas les mains vides, mais avec un appareil photo Polaroid.
1: C'était bien joué quand
4: ah,
1: même.
4: Ben, super, merci.
1: Bravo. De rien. Faites une bise à toute la famille. On rejoue ensemble dans quelques semaines, quelques mois. Ok?
4: Oui, sans problème. Gros bisous à mes filles, Lily Rose et Diana.
1: C'est ça, exactement.
2: Bisous à la famille, salut Marion.
1: Gros bisous.
4: Merci.
1: Salut. Omi, cheerleader sur Chérie FM. Ah, oh, 8h24, qu'est-ce qu'on est bien ce matin. Bon.

0: Chérie FM, 8h27, la playlist 2000 continue avec Madonna, il y aura Shakira et avec Tiffany. On va vous faire gagner 2000 € pour réserver vos vacances avec Bel Embras sur Chérie FM.
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3: 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Ce que je vous propose, les infos juste après, vous faire plaisir avec Madonna ce matin.
4: Tout de suite, les infos à Chérie FM dans le Hainaut et en Picardie avec Anthony Beck. Bonjour Anthony.
5: Bonjour à tous. À la une, ces nouvelles aides attendues par les Français, elles seront annoncées cet après-midi pour faire face à la hausse des prix des carburants. Le litre de gazole est aujourd'hui en moyenne à 2,41€, 2,28€ pour le sans-plomb 98. Pas d'aide généralisée annoncée faute de budget. La conférence de presse aura lieu à 17h. Elle sera tenue par les ministres de l'Économie, de la Santé et du Commerce. Justement, l'État autorise à titre exceptionnel les distributeurs de carburant à vendre du gazole de qualité été jusqu'au 15 novembre et non jusqu'au 1er octobre. Un arrêté a été publié cette nuit au Journal officiel. Il s'agit d'un carburant qui peut se figer en cas de température négative, mais qui se produit plus facilement et rapidement. Dans le reste de l'actualité, c'est la semaine du numérique dans la région. Toute cette semaine, donc, une 8e édition organisée par France Travail. L'objectif est de faire découvrir des métiers, des formations et des entreprises du numérique, voire susciter de nouvelles vocations. Les agences proposent de nombreux événements, des ateliers, des rencontres. Ces événements sont à retrouver sur le site de France Travail dans la rubrique « Mes événements ». Avec plus de 45 000 salariés, le numérique est l'un des moteurs de l'économie régionale. En bref, on vous rappelle la rentrée de l'emploi ce mardi au stade du Hainaut à Valenciennes avec plusieurs entreprises, agences d'emploi et organismes de formation sur place et des offres en CDI, CDD et intérim qui seront proposées. L'entrée est libre et gratuite cet après-midi, c'est de 13h30 à 18h. Parlons à présent du service de pédiatrie du centre hospitalier de Cambrai qui organise sa première action Portes Ouvertes. C'est ce mercredi de 16h à 19h avec pour objectif de permettre aux familles de rencontrer l'équipe du service et d'avoir une présentation de celui-ci. Plusieurs stands seront proposés par le centre hospitalier et différents partenaires. À noter également sur place un stand collation avec une vente organisée par l'association de pédiatrie. Et enfin, cette vente aux enchères exceptionnelles, 285 objets personnels et souvenirs de Brigitte Bardot ont rapporté près de 954 000 euros. Énorme succès, c'est près de 20 fois l'estimation. Les fonds récoltés seront reversés au fils unique de la star décédée à 91 ans en décembre 2025, mais aussi à sa fondation.
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5: Et c'est une très belle journée ensoleillée, hormis quelques brumes localisées ce matin. Le soleil sera largement aux commandes du ciel ce mardi. Le vent reste faible et le mercure très doux, notamment dans l'après-midi de 9 à 11 degrés ce matin, 20 à 22 degrés au meilleur de la journée dans le Hainaut et en Picardie. Bonne matinée.
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3: Madonna sur Chérie FM, la playlist 2000. Et on est avec Tiffany, on est bien content de vous retrouver.
7: Oui, on va vous parler de la nouvelle tendance sur les réseaux sociaux, une nouvelle destination de vacances.
3: Ah, pas mal.
7: Est-ce que ça va vous plaire ou pas? Réponse sur Chérie FM.
3: Avec plaisir.

0: 8h37, c'est Chérie FM que vous écoutez. Vous avez peut-être déjà déposé les enfants à l'école, vous êtes peut-être déjà direction le boulot ou déjà arrivé. On est là pour vous accompagner avec la playlist 2000. Shakira, on est bon. Leslie et Amine, encore mieux. Sugar Babes, c'est à suivre.
1: Est-ce que ça vous dirait d'aller sur l'île d'Atokos qui est en Grèce? J'ai vu passer ça. Alors, ça cartonne sur les réseaux sociaux.
0: Quel genre de...
1: Parce qu'en fait, il y a là-bas sur cette île des mini cochons nageurs et pas peureux. Donc en fait, tu peux te baigner avec eux au milieu des petits mini cochons. Ça cartonne sur les réseaux sociaux, on voit passer que ça. Et ils viennent même se promener sur les plages des îles, comme ça, juste à côté de vous. Et ça s'appelle Piggy Island, l'île des cochons, et tu te baignes avec eux.
0: D'accord.
1: Ça doit faire bizarre quand
0: même. Ça doit faire bizarre,
1: Moi j'aimerais bien, parce que j'aime tellement les animaux, mais ça doit avoir un peu un effet gros rat dans la mer, quoi.
0: C'est quoi Si, je suis d'accord avec elle. C'est quoi le critère. C'est quoi le critère numéro 1 pour quand vous partez en vacances?
1: Les restaurants. Faut qu'il y ait quelque chose à côté. Tant que je mange, je suis contente.
2: Voilà pour autre chose, toi aussi.
0: C'est quoi, toi?
2: Et toi, ton critère numéro 1 de vacances, c'est quoi?
0: Moi, c'est le site. Un endroit sympa, avec une vue sympa, que ce soit à la mer, à la montagne, à la campagne, genre Bellambra.
1: Ok, d'accord.
0: Non, je dis ça parce qu'on va vous faire gagner avec Tiffany 2000 euros pour préparer, réserver votre séjour Bellambra. Ce sera juste après ça sur Chérie FM. Shakira, et on vous dit tout.

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1: Oh, génial.
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1: Mais c'était clair quand même. Moi, ça ne m'a posé aucun problème. A tout de suite sur Chéri FM.
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0: 8h47, c'est Chéri FM que vous écoutez. Attention, attention, Akon se prépare. Il y aura également Suga Babes, où on adore Shime avec Femme de couleur.
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2: Hello Lucie, comment ça va?
0: Oh, c'est Lucie, c'est pas possible. C'est pas possible. Comment ça va?
3: Ça va super, super ce matin.
0: Ça s'entend, Lucie elle a envie de rigoler.
2: Oui, vous pensez déjà à Bellambra et à vos vacances, je suis sûre.
3: C'est ça, c'est tout vu, déjà.
0: Génial, pour cela il va falloir évidemment nous dire qui vous dit la vérité ce matin, Stéphanie ou moi. Attention, c'est parti.
2: En Suisse, Lucie, il y a un maire qui vient de fabriquer la première mairie 100% en chocolat. Des murs au mobilier.
0: En Suisse.
2: Oui.
0: C'est bien parce que c'est pas trop.
2: Mais c'est tout petit.
0: C'est pas trop cliché.
2: C'est pas la vraie mairie, c'est tout petit.
0: Voici mon info, Lucie. Ce week-end à San Francisco, plus de 100 personnes se sont réunies pour crier ensemble face à l'océan. Le but, tout simple, se déstresser. Qui dit la vérité? Allez, ma Lucie.
3: Moi, je pense que c'est Alex qui dit bon.
0: Ah, dans mes bras. Applaudissements.
4: Bravo,
0: pour Lucie. Et alors, écoutez, en plus, on a le son. Ils ont mesuré cela la puissance de leur cri. La gagnante, je vais vous faire écouter, ne bougez pas, a hurlé à 121 décibels, soit autant qu'un marteau-piqueur.
2: Oh,
0: tendez bien l'oreille, c'était ça. Véridique. C'était à San Francisco. Qu'est-ce qu'elle gagne, notre amie Lucie?
2: Eh bien, 2000 euros pour réserver votre séjour avec Bellambra pour toute votre famille. Bravo, Lucie.
0: Et ben voilà, vous allez bien vous amuser, ça va être sympa. Ok.
3: C'est super, merci beaucoup.
0: C'est nous. C'est nous qui vous remercions. Gros bisous, bisous à la famille.
3: Merci, bonne journée, au revoir.
2: Salut.
0: Suga Babes, 8h49, et on se retrouve juste après.

0: On a encore passé du bon temps avec vous ce matin sur Chéri FM. Avant de se donner rendez-vous dès demain à 6h, que s'est-il passé aujourd'hui? Séance de rattrapage avec le petit bonhomme.
1: En ce mardi 22 septembre, on a appris que Tiffany ne supporte pas les gens qui mangent de l'ail, surtout quand c'est elle.
0: C'est vrai, et ça c'était juste à 5h58 ouais, hein, ce matin. Oui. Voilà.
1: À 6h50, Alex, t'as appris qu'on pouvait coller les téléphones pour s'échanger les numéros. Plus besoin du petit carnet et du stylo.
0: Merci beaucoup.
1: À 7h50, on a appris que Tiffany adore les maillots de l'équipe de France, l'accordéon et qu'elle souhaite la prison pour les gens qui enlèvent les chaussures
2: dans le train.
0: Exactement.
1: Oh là là,
0: tu as raison.
1: L'incroyable histoire d'Alex à 7h10 nous a appris que la sosie de Gillo est une chippie.
0: Oui, exactement.
1: Et enfin, hier, avec son coloc, Tiffany a décidé qu'à la maison,
3: c'était Doudouille le chef.
1: Et ça, c'était que ce matin.
0: Doudouille qui est donc le chat de Tiffany, pour celles et ceux qui nous rejoignent. Voilà, c'est un peu les profils. C'est cette équipe en bois qui vous accompagne au quotidien.
4: J'embrasse mon fils.
0: Voilà, tous les jours, du lundi au vendredi, 6h-9h sur Chéri FM.
4: Salut Angélique. La battle Chéri FM, aujourd'hui, on va réviser l'anglais. What's my name?
0: Ah, pas mal, tu le fais bien.
4: Avec Rihanna et Drake. Et il y a une réponse en face. My name is.
0: Ah, c'est pas c'est pas bête mon truc, hein,
4: voilà. Ouais, je savais que vous alliez aimer
0: les mots valises.
4: En tout cas, on vote, on choisit sur l'application Chéri FM. Et puis, dès 9h, la playlist 2000 après les infos avec Chaim et Akon sur Chéri FM.
0: Eh ben, tout est dit.
4: Et merci à vous surtout d'avoir été avec nous encore ce matin. Surtout. On se retrouve demain, 6h, 9h.
0: Gros bisous, belle journée, ensoleillée, profitez-en. À demain.
4: À demain,
0: bisous.
4: Salut.
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3: Doudouille le chef.

0: et tous ces artistes que moi j'ai écoutés jeunes et que j'écoute encore et qui m'inspirent énormément. The Fantastic Bruno Mars. J'adore Chérie FM pour ça.
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29: Déjà presque 9h, merci d'avoir choisi Chérie FM et la playlist 2000. Il y aura donc Icon et Shaim à retrouver juste après vos infos sur Chérie FM.
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0: Bienvenue sur Chérie FM dans le Hainaut et en Picardie. Vos infos avec Anthony Bec. Bonjour Anthony.
1: Bonjour Angélique, bonjour à tous. À la une ce mardi, chez les réponses du gouvernement face à la crise énergétique. Après plusieurs réunions hier à Matignon, de nouvelles aides seront présentées aujourd'hui pour les Français les plus touchés par la hausse des prix des carburants. Une conférence de presse est prévue à 17h avec les ministres du Commerce, de l'Économie ou encore de la Santé. Justement, Emmanuel Macron a proposé hier plusieurs initiatives à Donald Trump pour faire face à l'envolée des prix du pétrole, dont une résolution à l'ONU sur le détroit d'Ormuz, la protection des sites saoudiens et une trêve énergétique dans le conflit en Ukraine. Une discussion qualifiée de très constructive par le président français. Dans le reste de l'actualité, la Sécu embauche dans la région. La Sécurité sociale qui propose 89 postes au total dans l'administration, relations clients, comptabilité, action sociale, mais aussi ressources humaines, secrétariat ou encore marketing et communication. Des job dating sont organisés toute cette semaine à Amiens, Arras, Lille, Roubaix et à Saint-Quentin. Ça sera ce jeudi de 14h à 17h, boulevard Cordier, dans les locaux de France Travail. Le but est de rencontrer les collaborateurs et découvrir leur métier. Parlons à présent du service de pédiatrie du centre hospitalier de Cambrai qui organise sa première action Portes Ouvertes. C'est ce mercredi de 16h à 19h avec pour objectif de permettre aux familles de rencontrer l'équipe du service et d'avoir une présentation de celui-ci. Plusieurs stands seront proposés par le centre hospitalier et différents partenaires. À noter aussi sur place un stand collation avec une vente organisée par l'association de pédiatrie. Un anniversaire en musique à Péronne. Le groupe de jazz local The Big Band célèbre cette année ses 10 ans. À cette occasion, il organise ce week-end son premier bal swing, l'événement qui a lieu à l'espace Macorlan dimanche à partir de 11h30 au tarif de 10 euros. Billetterie sur le site de la ville de Péronne. Et on termine avec ce livre qui agite le Royaume-Uni depuis plusieurs jours. Le frère de la princesse Diana, Charles Spencer, publie aujourd'hui un ouvrage, Le Chant du Cygne, Diana, ma sœur. Dans ce livre, il s'en prend notamment au roi Charles III, mais aussi au prince Philippe, époux de la reine Elisabeth. Un récit sur la vie de l'ex-princesse de Galles. Le livre est traduit en 12 langues.
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1: Et c'est un ciel largement ensoleillé ce mardi. Quelques bancs de brume par endroit en matinée. Le vent reste faible et les températures douces en journée. Comptez de 9 à 11 degrés actuellement. Jusque 20 à 22 degrés cet après-midi dans le Hainaut et en Picardie. C'est la playlist 2000 qui se poursuit avec Angélique pour vous accompagner sur Chérie FM. Belle journée.
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mardi avec Chérie FM, la playlist 2000. La to-do list est d'ailleurs bien remplie et votre playlist 2000 déjà prête pour une journée de travail. Évidemment, dans la bonne humeur, on est là pour ça. Le bureau, votre meilleure scène ce matin. Pour démarrer la journée, évidemment, la prochaine playlist

0: D'ailleurs, si vous pensiez que le début de l'automne était pour le 21 septembre, eh bien, il faudra attendre 2092 pour que ça tombe sur cette date la prochaine fois. Vous savez tout ? Vous écoutez Chérie FM. Bonne matinée.
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avec le son des années 2000 dans la playlist de Chérie FM. Bonne nouvelle, d'ici la fin de l'année, on devrait voir revenir une artiste qui a marqué la décennie 2000 avec sa voix unique. Alicia Keys a annoncé il y a quelques semaines vouloir sortir un nouvel album dans les toutes prochaines semaines. Son dernier album est sorti il y a 5 ans. Et dans les années 2000, Alicia Keys, c'était ça, ce titre, No One. Elle arrive dans la prochaine playlist 2000 sur Chérie FM avec Coldplay et Céline Dion avant 10h sur Chérie FM.

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24: 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Il sera bientôt 10h.
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28: Bienvenue, on démarre 30 minutes de musique non-stop maintenant avec Céline Dion, Coldplay, Alicia Keys. Sur Chéri FM, c'est votre playlist 2000.

0: Céline Dion aussi sur Chérie FM. Déjà à 10h et vous êtes au cœur de 30 minutes de musique non-stop. La playlist 2000 continue avec Yannick Oubastink et Billy Crawford sur Chérie FM.
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0: vous les écoutez ici sur Chéri FM. Et là, vous prenez la direction ce matin de l'application Chéri FM. Bah oui, vous allez voter, vous participez. C'est la battle de ce mardi qui oppose d'un côté le duo Rihanna et Drake, What's My Name. Eminem leur répond, My Name Is. Deux titres qui ont marqué les années 2000. L'application Chéri FM pour valider votre choix ce matin. Choisir le titre qu'on écoutera, ce sera là dans une quinzaine de minutes à 10h30. Et puis la playlist 2000 continue ce matin avec Gwen Stefani et Bob Sinclair sur Chéri FM.
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0: c'est Chérie FM et c'est la playlist 2000 aussi avec Lady ce matin.
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0: À 10h30, voici le résultat de la battle du jour qui opposait Eminem au duo Rihanna et Drake. Et vous avez été très très clair, très très net dans votre choix ce matin à 71%. Vous avez voté pour ce duo, leur première collaboration, What's My Name. Duo qui a d'ailleurs alimenté pas mal de rumeurs sur la formation peut-être d'un couple. Il s'agit de Rihanna et Drake. What's My Name, sorti en 2010, c'est votre choix ce matin sur Chérie FM. 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

0: Chérie FM, la playlist 2000 non-stop ce matin et qui repart d'ailleurs pour 30 minutes. Il y aura dans la prochaine session Britney Spears, le S Club 7 et puis aussi celle dont la presse américaine a révélé qu'elle était désormais maman, Lady Gaga. On en sait un petit peu plus sur cet enfant qui serait une petite fille qui s'appellerait Rose en référence au titre La vie en rose. Rose qui est d'ailleurs le sixième prénom le plus donné en France. Louise, Jade et Alma gardent le trio tête pour les filles cette année. Gabriel, Noël et O, c'est pour les garçons. Lady Gaga, elle arrive tout de suite sur Chérie FM. C'est pour vous la prochaine playlist 2000, 30 minutes non-stop, je vous l'ai dit, c'est sur Chérie FM.
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25: 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Il sera bientôt 11h.
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30: Et un grand merci ce matin d'avoir choisi Chéri FM et la playlist 2000. Une demi-heure non-stop, l'occasion de croiser Britney Spears, le S Club 7 et Lady Gaga maintenant sur Chéri FM.

0: c'est Chérie FM, c'est la playlist 2000. C'est comme ça toute la journée au cœur des années 2000 avec vos artistes préférés, Nelly Furtado, le S-Club 7, souvenez-vous. Après Britney Spears sur Chérie FM, il est 11h.
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Vous écoutez Chérie FM toute la journée. 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

0: 50 Cent sur Chérie FM. C'est aussi ça, la playlist de Mille. Les Spice Girls fêtent cette année les 30 ans de leur premier album Spice avec une compilation de singles et quelques surprises d'archives. Le coffret collector sortira le 6 novembre prochain. C'est vrai qu'on s'attendait à une tournée. On se contentera de ce beau coffret disponible donc le 6 novembre. Les Spice Girls arrivent dans la prochaine playlist de Mille. Et puis ce classique du rap français. Les Gars de Vitry, le 113 arrive sur Chérie FM. Il y aura aussi Aventura, c'est 30 minutes de musique non-stop.
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24: 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Et il sera bientôt midi.
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29: Et sur les chapeaux de roue avec Pink, le 113 et Aventura sur Chérie FM. C'est votre playlist 2000 qui démarre maintenant.

0: Et sur Chéri FM, à l'instant, le groupe 113 au summum.
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0: Et au summum de la playlist 2000, on y retrouve les Spice Girls, Agnès. Et tout de suite, voici Pink, il est midi.

0: Et sur Chérie FM à l'instant, le son d'Agnès Release Me.
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0: 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On attend vos appels au standard et on s'écoute dans quelques instants Gillo, Bruno Mars ou encore les Black Eyed Peas.
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0: Skater Boy.
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2: Et dans un autre style, pour une soirée d'une pleine émotion, vous pouvez aller applaudir Joseph Kamel, le chanteur qui était de passage notamment au Energy Music Tour de Cambrai, sera au Splendid à Saint-Quentin le samedi 7 novembre. Ça sera à 20h30 avec des titres de son dernier album, Cette Voix Unique. Vous pourrez l'entendre sur scène. Donc, billetterie dans les points de vente habituels le samedi 7 novembre. C'est à 20h30 et c'est au Splendid à Saint-Quentin. Allez, dans quelques instants, Emilia, mais aussi Justin Timberlake et le groupe Kyo, ça arrive juste après.
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2: 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Il sera bientôt 13h.
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5: Allez, sur Chérie FM, on va dans quelques instants franchir le top de 13h. Et pour vous accompagner jusque-là, on a le son d'Emilia avec Big Big World. Dans quelques instants, également, le groupe Kyo nous emmènera à une dernière danse juste avant 13h. Mais tout de suite, c'est Justin Timberlake, My Love.

0: Et tout en douceur sur Chérie FM, le son du groupe Kyo, c'était Dernière Danse.
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0: Allez, on démarre cette nouvelle heure dans le Hainaut et en Picardie. C'est la playlist 2000 avec tout de suite Estelle, Milo ou encore Shakira. Il est 13h.

0: Et Willy Denze nous entraîne au mur du son à l'instant sur Chérie FM.
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0: Et nous, on va vous entraîner au salon du mariage à Cambrai. Ça sera les 23 et 24 janvier 2027. Donc encore quelques mois de patience pour apprécier ces deux jours où vous pourrez vous préparer pour votre grand jour, rencontrer aussi de nombreux professionnels du secteur, découvrir leur savoir-faire et trouver l'inspiration pour organiser une journée qui vous ressemble. L'entrée sera gratuite de 10h à 19h. Ces deux jours, les samedis 23 et dimanche 24 janvier au Palais des Grottes de Cambrai. Pour ce salon du mariage. Allez, dans quelques instants, on va s'écouter Anastasia, MC Solar ou encore Britney Spears.
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0: Et voilà, il était l'invité du Réveil Chéri il y a quelques jours. C'était MC Solar. Allez, dans quelques instants, on va vous inviter dans l'univers de Rihanna et Calvin Harris. Il y aura aussi le groupe Coldplay à venir. Tout de suite, c'est l'agenda de vos sorties pour cette semaine et ce week-end. Que faire de beau dans le Hainaut et en Picardie? On en parle tout de suite.
1: Direction la manufacture de Saint-Quentin pour une soirée blind test Darling Deluxe. Un mix de quiz musical et de bal ce vendredi à 20h en débutant par une séance de cross-kiff façon années 80. Ensuite, préparez-vous à tester vos connaissances musicales avant d'enflammer le dance floor au son du DJ. C'est entre 5 et 10 euros l'entrée. Les réservations se font en ligne ou auprès de la billetterie Espace Saint-Jacques. Le palais de Fervac de Saint-Quentin se métamorphose en terrain de jeu ce week-end pour le salon du jeu épisode 8, organisé par Créaludique 02. Jeux de société, deux cartes, deux figurines et j'en passe. C'est samedi de 13h à 20h et dimanche de 10h à 18h. Et puis on poursuit avec la seconde édition de l'Urban Trail de Ternier samedi. C'est gratuit et sur inscription pour un départ à partir de 10h30 du parc des Buttes-Chaumont. Plus d'actu à retrouver sur chérifm51.fr.

0: Et avec le groupe Coldplay sur Chéri FM, c'était Viva la Vida.
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0: Allez, 13h46, du son pop, il y en aura aussi pour le spectacle explosif célébrant la K-pop, le K-pop Forever, un show live qui se produira le mardi 22 décembre au Zénith de Lille avec les plus gros hits des Blackpink, les BTS, les Twice et bien d'autres, des performances 100% live, billetterie dans les points de vente habituels. Le mardi 22 décembre, c'est donc au Zénith de Lille pour K-pop Forever. Allez, de la playlist 2000 Forever aussi pour nous, dans quelques instants sur Chéri FM avec Ja Rule, mais aussi Naughty et Taylor Swift.
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3: 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Il sera bientôt 14h.
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19: Allez, sur Chérie FM, on repart avec la playlist 2000. Avant d'écouter Naughty dans quelques instants, voici Ja Rule, Always on Time. Dans quelques minutes, on franchit ensemble le cap de 14h. Bon début d'après-midi dans le Hainaut et en Picardie sur Chérie.

0: Et sur Chéri FM à l'instant, Naughty et Trop peu de temps.
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0: Et on a encore beaucoup de temps à vous offrir de playlist 2000 sur Chéri FM. Il est 14h. Voici Katy Perry et les Worlds Apart. Suivons. Et il est 14h01.

0: Et nos stress sur Chéri FM un instant avec Laurent Wolff.
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0: Nos stress également pour les artistes qui vont se produire à la kermesse de Cambrai au Palais des Grottes les 3 et 4 octobre prochains. Alors il reste les toutes dernières places pour le samedi soir avec entre autres sur scène Rizza ou encore Fatal Bazooka. Donc dépêchez-vous pour les prendre. Et quant au dimanche, nous on vous offre des invitations tout de suite au standard de Chéri FM, entre autres avec Hermès Osborne sur scène, Boney M, Legend, Stone ou encore Philippe Laville. 03 27 80 77 00 pour le Hainaut et la Picardie, 03 23 60 02 80. Allez Pink, Lady Gaga et Beyoncé, trio de choc juste après ça.
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0: Et en effet, elle est irremplaçable dans la playlist 2000 sur Chérie FM. C'était Beyoncé. Allez, que diriez-vous maintenant de parler de la météo?
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0: Et la belle journée ensoleillée se poursuit dans la région, notamment dans le Hainaut et en Picardie, avec des températures pour cet après-midi jusque 21-22 degrés. Pour demain, quelques voiles un peu plus nombreux, mais il continuera de faire doux, de 9 à 12 degrés le matin, 21-22 degrés au meilleur de la journée. Allez, la playlist 2000, c'est tout de suite avec David Guetta, Christophe Maé et Sophie-Élise Bextor.

0: Et on se déhanche sur ce hit signé Sophie Lise-Bextor, Murder on the Dance Floor.
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0: Et on va se déhancher aussi avec les artistes qui arrivent dans la playlist 2000. Ce sera avant le top de 15h. On aura pour vous Ménélique, mais aussi les Daft Punk ou encore un artiste qui va repartir en tournée et de passage en France en 2027, Harry Styles. On écoutera Late Night Talking juste après ça sur Chéri FM.
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25: 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Il sera bientôt 15h.
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0: Merci d'écouter Chérie FM cet après-midi, la playlist 2000. Et les classiques de toute une génération, comme le groupe Pussycat Dolls qui arrive, Atomic Kitten ou encore les Black Eyed Peas sur Chérie FM. Il est 15h, on se fait plaisir.
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0: Chérie FM, elles ont enflammé l'Accor Arena de Paris samedi soir. Le grand retour sur scène du groupe iconique des années 2000, les Pussycat Dolls. Plus qu'un simple concert, un véritable show. On était au premier rang de cette étape parisienne du PCD Forever Tour. On vous a mis quelques images sur les réseaux de Chérie FM, notamment l'entrée en scène de Nicole Scherzinger et ses Dolls, telles des déesses. Allez voir ça, Insta, Chérie FM, vous suivez le compte et vous me suivez moi cet après-midi au beau milieu des années 2000. Retrouvez notamment dans les prochaines minutes Rihanna. On écoutera aussi cet après-midi le duo Usher, Alicia Keys et Madhouse sur Chérie FM, la playlist 2000.
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la journée sur Chéri FM, la playlist 2000. Ici, on s'en souvient de ces titres qui vous ont fait vibrer dans les années 2000. Vous étiez dans votre chambre d'ado à contempler les posters de Buffy contre les vampires au mur. La pile de CD de titres menaçait de s'effondrer à tout moment. Vous écoutiez du Usher, du Alicia Keys, du Rihanna. Ils sont tous sur Chéri FM dorénavant. Et juste après, Kenji Girac sur Chéri FM.

Chérie FM duo incontournable de nos années 2000. Qu'est-ce qu'il est bien ce morceau, qu'est-ce que c'est bon de le réentendre sur Chérie FM. My Boo, Usher, Alicia Keys, une rencontre amicale. À l'inverse du match tendu qui se jouera demain dans la Battle Chérie FM tous les jours, vous votez sur l'appli Chérie FM. On vous laisse le choix parmi deux classiques années 2000 et le gagnant, on l'écoutera donc à 10h30 demain matin. Sur le ring de la prochaine Battle Chérie FM, Mario Winans

0: Lille. Allez vous choisir sur l'appli Chérie FM. Pour le moment, c'est Lemar qui l'emporte. Je dis ça, je dis rien. Allez voter. Et on se retrouvera juste après avec Justin Timberlake et aussi Eminem sur Chérie FM.
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23: 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Il sera bientôt 16h.
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0: Eh bien, vous avez bien fait de rester 30 minutes sans interruption. On y va dès maintenant sur Chérie FM. Il y aura Sheriff Aluna, Justin Timberlake et Eminem tout de suite. 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

0: C'est toujours aussi bon ça. Chérie FM, la playlist 2000 n'a pas pris une ride. Bien au contraire, et Jennifer Lopez est là pour nous le prouver sur Chérie FM Sensation 2000 avec aussi Sheriff Aluna et The Rasmus. Il est 16h.
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0: Dans sa Madrid, Shakira sur Chéri FM qui a carrément fait ériger un stade à cette occasion, le Shakira Estadio. 50 000 places hein, quand même qui ont trouvé preneur pour les 12 dates de concert de Shakira dans la capitale espagnole. C'est plus d'un demi-million de personnes qui verront Shaki shaker son body au rythme de tous ses classiques, notamment Hips Don't Lie qu'on vient d'écouter sur Chéri FM. C'est la playlist 2000 et ça revient très fort. Restez avec nous dans les prochaines minutes, Christina Milian. On va aussi écouter Bruno Mars, Pink ou encore Mojo, les morceaux les plus cultes de vos années 2000. C'est sur Chéri FM que vous les écoutez aujourd'hui.
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FM, 16h30. Est-ce qu'on prendrait pas une petite pause? Direction la machine à café, le distributeur automatique, une petite causette entre deux portes avec les collègues de travail. On partage un BN et on repart ensemble dans les années 2000, histoire de se détendre un petit peu avec Chérie FM au travail. Christophe Maé et Christina Milian seront là dans quelques minutes. Et puis vous vous rappelez de ce morceau Mojo sur Chérie FM. On écoute ensemble.

Merci à toutes et tous de vous être arrêtés sur Chérie FM. La playlist 2000 vient raviver plein de bons souvenirs de vos années collège, années lycée. À cette heure-ci, après les cours, vous agrippiez le sac à dos, vous remettiez des piles dans le Discman et vous partiez prendre le bus direction maison. En écoutant par exemple les Destiny's Child qui seront là dans quelques minutes avant le coup d'envoi du 17-20 avec Didier Bonicel. Et ne manquez pas ce soir Séverine Ferrer dans Chérie Génération 2000 sur Chérie FM. Les Destiny's Child, on adore ce titre. Bills, bills, bills. C'est prévu dans les prochaines secondes. Tayo Cruz aussi avant 17h.

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0: Quelle est votre fin de journée avec Didier Bonicelle dans le 17-20? Bonsoir Didier.
1: Mais bonsoir Marion et Candice.
2: Bonsoir à vous deux.
3: Bonsoir Candice.
0: Tout le monde, bonsoir à tous. C'est bon, les boutons sont allumés, les thermostats sont réglés.
1: Ah, on a bien tout réglé.
0: On a tout bien réglé.
1: Top, c'est parfait, ouais, voilà, ne change rien.
0: Jusqu'à 20h, une bonne soirée à toutes et tous. Et puis nous, on va se retrouver demain à 13h.
1: Et dans la playlist 2000, juste après la Minute Info, il y aura David Guetta et Lady Gaga qui arrivent sur Chérie FM, il est 17h.
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1: La Minute Info en direct, comme tous les soirs, avec Candice Rioué. Bonsoir Candice.
2: Bonsoir Didier, bonsoir à tous.
1: Et bonne nouvelle ou pas, je ne sais pas, l'été va faire de la résistance demain mercredi.
2: Oui, premier jour d'automne, mais des températures qui restent chaudes. Comptez le matin 17 degrés à Brest et Lyon, 18 à Paris et Limoges, 19 à Biarritz et 24 degrés à Nice. Dans l'après-midi, il fera entre 21 et 26 degrés sur la moitié nord, entre 23 et 30 degrés sur la moitié sud. Et puis côté ciel, du soleil partout, malgré un léger voile nuageux le matin dans le nord-ouest.
1: Et que faut-il retenir de ce mardi, Candice?
2: Face à la hausse des prix à la pompe, le gouvernement tient une conférence de presse dans quelques instants pour annoncer de nouvelles aides. Le prix du gazole s'établit aujourd'hui à 2,41 € le litre en moyenne, entre 2,17 € et 2,27 € pour l'essence. Et conséquence de ces prix, la consommation de carburant s'est effondrée de 30% en 10 jours, selon le ministre des Comptes publics. Dans le reste de l'actualité, la réclusion criminelle à perpétuité assortie d'une peine de sûreté de 22 ans a été requise à l'encontre de Othmane Garrido. Cet ancien djihadiste français est accusé d'avoir été un bourreau de l'organisation État islamique en Syrie. Le comédien français Arnaud Denis s'est fait euthanasier aujourd'hui en Belgique pour mettre fin à ses souffrances. Il était en état d'invalidité sévère après la pose d'un implant anti-hernie.
1: Et pour terminer, Candice, on connaît la date de sortie de la comédie de Philippe Lachaud, Alibi.com 3.
2: Oui, le long métrage arrivera dans les salles le 2 février 2028. On y retrouvera évidemment Philippe Lachaud devant et derrière la caméra, toujours accompagné de sa bande. Les deux premiers films avaient attiré près de 8 millions de spectateurs au cinéma quand
1: tu
2: même.
1: Tu vois, 8 millions de personnes qui cherchent des alibis.
2: Exactement, des petits mensonges par-ci par-là.
1: Voilà, c'est un peu rigolo quand même.
2: Oui.
1: Le ciné, ce sera demain soir 19h30.
2: Exactement.
1: Il y a des films, vous allez voir demain.
2: Ah oui.
1: C'est incroyable. Candice,

0: météo complète dans quelques minutes. Et puis tout à l'heure, on va rajouter une couche avec la collection de CD de titres très ensoleillés de Séverine Ferrer, l'instant chéri Génération 2000, qui arrive tout à l'heure donc à 17h30 dans une vingtaine de minutes. Et d'ici là, playlist 2000 pour tout le monde, sur vos enceintes connectées, vos smartphones, sur vos autoradios, les Black Eyed Peas, Super Funk et Leslie arrive dans la prochaine demi-heure sur Chéri FM.
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13: Et demain mercredi, c'est un temps estival qui nous attend paradoxalement pour cette première journée d'automne. Le ciel sera voilé en matinée de la Bretagne ou Hauts-de-France et sur les côtes de la Manche. Mais le soleil s'imposera dans l'après-midi. Quelques passages nuageux en cours de journée sur le centre et la Bourgogne-Franche-Comté. Partout ailleurs, ce sera donc un très large soleil et des températures supérieures aux normales de saison. Il fera de 21 à 29 degrés demain sur la moitié nord et de 26 à 31 sur la moitié sud. Et à 17h30, c'est Séverine Ferrer qui arrive pour l'instant, chérie Génération 2000. Et tout de suite, voici Super Funk et les Black Eyed Peas dans la playlist 2000 de Chérie FM.

0: FM, vous chantez toute la journée avec ces tubes des années 2000 et les tout débuts de la carrière de Leslie, révélée par Graines de Star, c'était en 2001. À suivre les Maroon 5, Christina Aguilera et Kesha dans la prochaine demi-heure. Il est déjà 17h30.
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2: Je dois vous avouer que j'attends ce moment avec impatience. Je me dis, mais quel CD de titre va nous ramener Séverine Ferrer aujourd'hui? Salut Séverine.
3: Salut Didier, salut tout le monde.
2: Alors aujourd'hui, novembre 2001.
3: Encore un titre que j'adore. Ouais. Pay My Dues de la divine Anastasia, évidemment.
2: Ce qui veut dire paye tes dettes.
3: Et bah oui, en fait, alors ouais, je t'explique pourquoi je l'aime, parce que je le trouve tellement puissant. Il a une force, ce morceau, mais moi, il m'a donné une patate d'enfer. C'est une chanson de revendication, en fait. Elle parle des moments difficiles, des critiques qu'elle a dû subir, et puis surtout ce qu'on voulait lui imposer dans le monde musical. Et en fait, elle ne s'est jamais, mais jamais soumise à tout ça.
2: Jamais laissé faire.
3: Elle n'a rien lâché, et en fait, si tu veux, elle clame haut et fort qu'elle a réglé ses dettes. C'est bon, maintenant, lâchez-moi. Elle est aujourd'hui à sa place, et rien ne pourra l'arrêter. Et je trouve que c'est un morceau hyper inspirant, vraiment.
2: Ouais, et ça change un peu de... Parce qu'elle a fait plein de titres, elle n'a pas fait que Left Outside Alone, qu'on adore.
3: Évidemment.
2: Aussi, voilà. Mais c'est l'occasion de découvrir d'autres titres du répertoire.
3: Et puis on pourra les découvrir, et évidemment, lors de le concert qu'elle va donner bientôt à l'Olympia, le 19 octobre prochain. Et en plus, ce qui est génial, c'est que c'est un événement
2: Chérie FM. Quand on vous dit que c'est vachement bien comme radio. Voici Anastasia avec Pay My Dues, le choix de Séverine Ferrer qui revient tout à l'heure.
3: Dans Chérie Génération 2000, à tout à l'heure.
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0: Belle fin d'après-midi avec la playlist de Mythe de Chérie FM, c'est toujours aussi bon. 17h42 tout à l'heure, à 18h, quand distribué pour la Minute Info, avec des nouvelles d'un jeu qui a énervé, on peut dire ça, au moins deux générations depuis plus de 40 ans, le Rubik's Cube, et un nouveau record qui vient de tomber. Vous allez voir, c'est absolument hallucinant. Candice vous raconte tout ça tout à l'heure, donc dans une vingtaine de minutes, même pas, sur Chérie FM. D'ici là, dans la playlist de Mythe du 17-20, un extrait du dernier album de Michael Jackson. C'était en 2001, You Rock My World. Il y aura aussi le DJ français Martin Solveig et le duo Lily Allen et Ours, juste avant 18h sur Chérie FM.
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24: 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Il sera bientôt 18h.
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0: souhaite une très belle fin de journée. Vous écoutez Chérie FM. Juste après la minute info de Candice Riway, la playlist 2000 continue avec Will Smith et September. Il est déjà 18h.
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0: Et la minute info en direct, c'est donc avec Candice Riway. Candice, on démarre avec la météo. Nous aurons du soleil demain pour le premier jour de l'automne.
2: Oui, un beau ciel bleu sur la majeure partie du territoire. Ce sera légèrement voilé le matin dans le nord-ouest. Côté température, elles sont encore estivales. Comptez en matinée 16 degrés à Lille, 17 à Quimper, 18 à Paris, 19 à Angoulême et Valence, 20 degrés à Toulouse et 25 à Cannes. Dans l'après-midi, il fera encore 30 degrés à Bordeaux.
0: Et que faut-il retenir de cette journée, Candice?
2: L'aide aux grands rouleurs sera prolongée jusqu'à la fin de l'année. Annonce du gouvernement face à la hausse des prix des carburants. 5,5 millions de personnes pourront en bénéficier et son versement sera simplifié. Le plafond de la prime carburant versée par les employeurs passera aussi de 600 à 1000 euros. Dans le reste de l'actualité, les interruptions volontaires de grossesse sont en augmentation en France. Au total, plus de 259 000 IVG ont été réalisées l'année dernière. C'est 3% de plus qu'en 2024, selon le ministère de la Santé. Il est accusé d'avoir été un bourreau de l'organisation État islamique en Syrie. La réclusion criminelle à perpétuité a été requise à l'encontre d'Otman Garrido, une peine assortie d'une période de sûreté de 22 ans.
0: Et on termine, Candice, c'est très agaçant avec ce nouveau record du monde féminin au Rubik's Cube.
2: Oui, il est à présent détenu par une jeune chinoise de 6 ans. Elle a résolu ce casse-tête Didier en 4 secondes 27. Et oui, le record du monde masculin dans la même catégorie est détenu par un autre chinois avec une moyenne de 3 secondes 51.
0: Ah mais moi j'ai vu les images.
2: C'est fou hein.
0: Non mais alors que ce soit les filles ou les garçons,
2: c'est complètement dingue.
0: Ils prennent le truc, nous t'as même pas le temps de regarder les couleurs. Eux, ils ont déjà fini. Ouais.
2: Le mien est dans le placard depuis 30 ans. Donc
0: oui, moi ça fait 30 ans que j'essaye de le finir.
2: Voilà.
0: Je crois que j'ai fait une face et encore.
2: Et encore.
0: C'est super agaçant.
2: Bravo à eux.
0: Bravo à eux. Candice, à tout à l'heure 19h30.
2: Oui, pour l'info feel good.
0: Et alors là on va parler d'un truc.
2: Ah, on va parler d'High School Musical.
0: Ah là là là là, ça c'est les années 2000 de Candice et les vôtres aussi. À tout à l'heure, Candice.
2: À tout à l'heure, Didier.
0: Allez, nous sommes repartis tous ensemble en direct jusqu'à 20h. Merci d'avoir choisi Chérie FM pour terminer votre journée de mardi avec dans la playlist 2000 Britney Spears, Will Smith et tout de suite, voici September.

0: Bah mine de rien, ça a un peu changé nos modes de vie. Ça a mis Paris et Lyon à 2h contre 3h40 à l'époque. Et aujourd'hui, bah c'est la ligne ferroviaire la plus fréquentée d'Europe. 45 millions de voyageurs chaque année entre Paris et Lyon. Bah vous êtes peut-être dans le TGV avec la playlist 2000 sur votre smartphone. Allez-y, montez le son. Faites-en profiter les autres voyageurs. Edouard Maya, Rihanna et Kyo arrivent juste après la météo de Chéri FM.
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9: Et paradoxalement, demain mercredi, c'est un temps estival qui nous attend pour cette première journée d'automne. Le ciel sera voilé en matinée de la Bretagne aux Hauts-de-France et sur les côtes de la Manche. Mais le soleil s'imposera dans l'après-midi. Nous aurons quelques passages nuageux en cours de journée sur le centre et la Bourgogne-Franche-Comté. Partout ailleurs, ce sera donc un très large soleil et des températures supérieures aux normales de saison. Il fera demain de 21 à 29 degrés sur la moitié nord et de 26 à 31. Sur la moitié sud, je vous souhaite une très belle fin de journée. À 18h30, c'est le Collector Chérie FM qui arrive juste après Rihanna. Et tout de suite, voici ce classique d'Edouard Maya dans la playlist 2000.

0: sur Chéri FM. Vous écoutez toute la journée des titres cultes des années 2000 avec Kyo qui fera son grand retour sur scène, tournée qui démarrera le 29 janvier prochain. Et ils seront à la Plénitude Arena le 13 mars 2027. Il est 18h30. C'est le cash surprise, c'est
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0: Et c'est l'heure du collecteur Chéri FM, comme tous les jours, du lundi au vendredi, 18h30. On passe des heures à fouiller dans l'énorme discothèque de Chéri FM pour ressortir tous ces tubes des années 2000. Et avec le collecteur que j'ai choisi aujourd'hui, dans la famille Minogue, je demande la petite sœur de Kylie, Dani Minogue, qui n'a pas eu une carrière aussi prolifique que sa grande sœur, mais elle nous a laissé tout de même quelques tubes, dont celui-ci sorti en 2003 sur son quatrième album, un titre qui s'est classé à l'époque dans le top 10 en France. Ça s'appelle I Begin to Wonder, Dani Minogue, et c'est le collecteur de ce mardi dans le 17-20 sur Chéri FM. 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

0: C'est la radio idéale pour bien terminer cette journée de mardi tous ensemble avec la playlist de Mille et Beyoncé. Queen Bee, très inspirée par une autre reine du disco, c'était Donna Summer qui avait sorti dans les années 70 ce titre I Love to Love You Babe. Beyoncé Naughty Girl à 18h42. Dans moins d'une heure, Candice Riway nous rejoindra pour l'info feel good de ce mardi avec le grand retour d'un film qui a marqué toute une génération d'adolescents dans les années 2000, High School Musical, et plein d'événements qui sont prévus un peu partout en France. Candice vous explique tout ça dans moins d'une heure. Vous restez bien avec nous sur Chérie FM. D'ici là, le 17-20 continue. Avec pour vous Gwen Stefani, Eternal et Ahmed Bent pour chanter avec la playlist de mythes de Chérie FM avant 19h.
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6: 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Il sera bientôt 19h.
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0: et surtout toujours avec la playlist de Mythe de Chéri FM. Très bon début de soirée, bienvenue dans la dernière heure du 17-20 en direct avec Busta Rhymes, Maria Carré. Tout de suite, voici Katy Perry, il est 19h.
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0: souhaite un bon début de soirée avec Chéri FM et Christophe Maé dans la playlist 2000.
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0: Et Christophe Maé, le retour sur scène, ça approche à grands pas. Coup d'envoi de la tournée de Christophe Maé, ce sera dans 4 jours, samedi soir, au Zénith de Rouen, dimanche au Mans, le 27 septembre, et puis direction Pau, Toulouse, Bordeaux. Vous retrouvez toutes les dates de cette tournée de Christophe Maé sur chérifm.fr. On est à l'heure de l'apéro, un peu comme vous, à cette heure-ci, quasiment 19h15, en direct sur Chéri FM, à 20h tout à l'heure, Caroline Alexis, Chéri Franchi, 22h. Ce sera Séverine Ferrer pour Chéri Génération 2000. Et d'ici là, le 17 va continuer. M'ont fait peur. Les NSYNC, Bye Bye Bye, Spice Girls et Black Mamba à suivre juste après la météo.

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14: Et demain mercredi, paradoxalement, c'est un temps estival qui nous attend pour cette première journée d'automne. Un ciel légèrement voilé en matinée de la Bretagne aux Hauts-de-France et sur les côtes de la Manche. Du soleil attendu dans l'après-midi. Quelques passages nuageux en cours de journée sur le centre et la Bourgogne-Franche-Comté. Partout ailleurs, ce sera donc un large soleil. Des températures supérieures aux normales de saison. Il fera 21 à 29 degrés sur la moitié nord et de 26 à 31 degrés sur la moitié sud. À 19h30, Candice Riou est super contente pour l'info feel good, Candice.
15: Bah oui, puisqu'on va replonger dans l'univers High School Musical dans un quart d'heure. J'ai une très belle surprise pour les fans.

0: 2000 en mode apéro avec un titre que vous n'entendez que sur Chéri FM. C'était Black Mamba, Ghetto Millionnaire, 19h30.
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0: Et pour l'info feel good de ce soir, Candice a enfilé ses plus belles ballerines et chaussons de danse.
2: Exactement, salut Didier, bonsoir à tous.
0: Candice Riway pour l'info feel good, car nous allons replonger ce soir dans l'univers de High School Musical avec une très très bonne nouvelle.
2: Oui, souvenez-vous, il y a 20 ans, Disney sortait High School Musical, premier pas sur scène. On y suivait Troy, un basketteur populaire, et Gabriella, une élève plutôt timide qui se découvre une passion commune pour le chant. Un film musical avec Zac Efron et Vanessa Hudgens qui a immédiatement trouvé son public. Il a été vu, Didier, par plus de 225 millions de personnes à travers le monde.
0: Dont toi, évidemment.
2: Exactement.
0: Et Candice, les titres, évidemment, sont eux aussi devenus cultes.
2: Oui, Didier, pour les 20 ans du film, Disney Plus et l'écran pop organisent des projections karaoké dans plusieurs cinémas en France. La première aura lieu au Grand Rex à Paris le 21 octobre. Il y aura également Marseille le 4 décembre, Nantes le 22 janvier. Au total, 12 dates sont prévues dans tout l'Hexagone. Bref, l'occasion de ressortir les paroles qu'on connaît encore par cœur et se lâcher entre fans, notamment sur Breaking Free et Start of Something New, ma préférée. La billetterie est sur l'écranpop.com.
0: Voilà, donc si vous allez au Grand Rex à Paris le 21 octobre, vous avez des chances d'entendre Candice Riway chanter faux.
2: Exactement, chanter extrêmement faux, mais on adore ça.
0: On adore ça, c'est ça qui est bon. Belle soirée, à demain Candice.
2: À demain Didier.
0: Vous retrouvez l'info feel good sur chérifm.fr, en podcast également sur l'appli Chéri FM. À suivre Linkin Park et les Pussycat Dolls dans la prochaine demi-heure. Et le 17-20 continue maintenant avec Jason Derulo. Voici Want to Want Me sur Chéri.

0: Vous écoutez Chérie FM, il est 19h43 et cette dernière soirée d'automne, vous allez la passer, d'automne, d'été, que dis-je ? Vous allez la passer avec Caroline Alexis. Bonsoir Caro.
1: Bonsoir Didier, bonsoir tout le monde. C'est vrai que c'est demain,
0: ouais, l'automne. Enfin, c'est cette nuit très exactement, à 2h05.
1: Exactement.
0: Le temps arrivera.
1: Ouais.
0: Alors pour fêter ça, il va y avoir dans une trentaine de villes européennes un événement qui va se passer en simultané, partout. Personne n'en a parlé. Je pense qu'on est les seuls sur Chérie FM à vous en parler. C'est un apéro géant qui aura lieu.
1: Ça ne m'étonne pas de toi.
0: Alors moi, j'ai toujours premier sur les bons plans. Ce sera jeudi, donc après-demain, de 19h à 22h30. Donc 30 villes européennes. Il y aura Paris, Berlin, Madrid, Barcelone, Milan, Rome, Londres, Dublin. Et alors pour la France, il y aura donc Paris.
1: Alors en simultané, mais...
0: En simultané, tout le monde picole en même temps.
1: Mais pas, voilà, pas à la même heure. C'est bon.
0: Bah si, 19h, 22h30 à Lyon, Montpellier, Bordeaux, Nice et Lille. Ça, c'est pour les villes françaises.
1: Voilà.
0: Voilà, en fait, l'arrivée de l'automne.
1: C'est génial. Hein.
0: Ouais. Caroué se dit, tu vas me filer l'adresse à Paris parce que moi, je vais y aller.
1: Tu l'as vu dans mes yeux ?
0: Ben oui, grave. Caroline Alexis à partir de 20h pour Chérie Frenchy, 22h Séverine Ferrer. Et puis d'ici là, on continue le 17-20 avec Yves Larocque, Selena Gomez et Kylie Minogue avant 20h.
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0: écoutez Chérie FM. Très bonne soirée. Bonsoir, c'est Caroline Alexis. 20h, 22h, place aux années 2000. 100% Frenchy. Voici Poetic Lover, Magic System et Nadia. Il est 20h.
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0: fête ses 20 ans de carrière, sa tournée débutera en février prochain. Une tournée des théâtres suivie de la tournée des Zénith et Arena à l'automne 2027. Et à Chéri FM, on adore Christophe Willem, c'est réciproque, je le sais bien. Il était dans le studio il y a quelques jours avec toute l'équipe du Réveil Chéri. D'ailleurs, vous retrouvez les images et le live sur chérifm.fr. Il est 20h15, on est mardi, très bonne soirée. Chéri Frenchy continue avec Kélia, Amir et Matthew Stone sur Chéri FM.
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0: 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Et avant 21h, dans Chéri Frenchie, Matt Pokora, Alliance Ethnique et Calogero sur Chéri FM.
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0: Tiziano Ferro sur Chéri FM, j'adore quand il chante en français avec son accent italien. Il a tout à fait sa place dans Chéri Frenchy. Et tous les soirs, 20h, 22h, vive les années 2000, 100% Frenchy tout de suite. Kenji, Vita et Diams, Chéri FM, il est 21h.
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2: Ouais, c'est qui là?
3: Mel, c'est Vie, ouvre-moi.
2: Ça va, Vie? T'as l'air bizarre, qu'est-ce qu'il y a?
3: Non, ça va pas, non.
2: Bah, dis-moi, qu'est-ce qu'il y a?

0: votre code secret et terminé par dièse. Vous avez 2 nouveaux messages. Nouveau message reçu hier à 22h51. Nouveau message reçu hier à 23h28.
1: C'est bon, t'es calmé là ?

0: C'est ce week-end que Christophe Maé débutera sa tournée. Rendez-vous le 26 septembre, c'est samedi au Zénith de Rouen et ça sera le soir de la pleine lune. Je suis sûre qu'il en parlera quand il sera sur scène. Vous penserez à Chérie FM à ce moment-là. Il est 21h15, merci d'écouter Chérie FM. Vive les années 2000, 100% Frenchie jusqu'à 22h. Céline Dion aussi. Dev Bond et Karine, la BO de Taxi. Et vous l'avez reconnue, Alizé, qui est en tournée avec Chérie FM. Elle sera à Lille et à Strasbourg ce week-end. Vous avez toutes les infos sur chérifm.fr.
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0: 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Et avant de retrouver à 22h Chérie Génération 2000 avec Séverine Ferrer, voici Superbus, aussi Gims et Rof. Bonne soirée avec Chérie FM.
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0: Bonsoir à tous, mais quel plaisir de vous retrouver. C'est parti pour deux heures de folie dans les années 2000. Et on attaque avec un titre marquant de cette décennie devenue culte, Grace Kelly de Mika. Une chanson comme une satire qui dénonce les difficultés à trouver sa place et surtout à s'imposer, à imposer sa différence dans ce monde du show business. Et Mika cite d'ailleurs un showman, Freddie Mercury, qui pour lui a été un porte-drapeau. Il faut savoir aussi qu'au début, aucune maison de disques ne voulait de ce titre. Aussi, Mika a eu l'idée de citer une actrice qui a beaucoup compté dans le cœur du public et dans sa vie. Car écoutez bien, sa grand-mère arrivée à l'âge de 17 ans aux États-Unis ne parlait pas un mot d'anglais. Elle s'est retrouvée dans une soirée, elle était complètement perdue, en larmes. Et c'est là qu'une femme l'a gentiment consolée toute la nuit. Et cette femme, c'était Grace Kelly, qui est devenue forcément un symbole important dans leur famille. Mais alors Mika n'avait pas du tout l'autorisation d'utiliser la voix de la princesse. Il a un peu rusé, accéléré sa voix à lui pour avoir ce timbre très féminin sur le titre. Et alors trop bien, la participation joyeuse de sa maman et de tous ses amis à la fin du clip. Mais on aime bien ces jolies histoires dans Chéri Génération 2000. Grace Kelly, Mika sur Chéri FM.
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0: Libre ce soir sur Chérie FM et place à la pépite. Et celle de ce soir est juste dingue. C'est Mad About You du groupe belge Hooverphonic. Ce titre si fort qui parle d'une obsession amoureuse qui rend complètement fou. Et alors le clip était absolument incroyable. On y voyait la chanteuse Jake sous l'emprise d'une plante carnivore qui attire, mais peut vous dévorer à tout moment, un petit peu comme l'amour. Et oui, c'est toujours aussi surprenant et très poétique. Et alors ils fêtent cette année leurs 30 ans de carrière et ont annoncé une tournée à partir de mars 2027 en France avec non pas Jake comme chanteuse, elle avait déjà quitté le groupe une première fois, entre temps elle était revenue et là après 5 belles années ensemble, elle repart du groupe. Elle a d'ailleurs fait son dernier concert avec eux début septembre et alors c'est Noémie Walsh qui était l'ancienne chanteuse d'Hooverphonic qui reprend le flambeau, c'est dur à suivre. Et le cofondateur et guitariste s'en va aussi, mais bon, lui, pour des raisons de santé. Sacré changement, mais nous, on les aime toujours autant et on ne s'en lasse pas, on les écoute. Mad About You, Hooverphonic dans Chérie Génération 2000 sur Chérie FM.
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FM et c'est la BO qui débarque sur les chapeaux de roue Blanco du duo explosif Pitbull et Pharrell Williams. La BO de la saga Fast and Furious 4. Et alors ce titre a carrément fait l'identité du film. Il donne une patate d'enfer, tous les ingrédients sont là pour nous faire décoller et ils ont même fait une version en espagnol. Vous savez quoi? J'ai plus rien à vous dire à part de savourer cette petite bombe des années 2000 qu'on prend toujours autant de plaisir à réécouter. Accrochez-vous, on prend de la vitesse, on fonce tout droit dans les années 2000. Blanco, Pitbull et Pharrell Williams dans Chérie Génération 2000 sur Chérie FM.

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0: Génération 2000, vous êtes sur Chéri FM et c'est le moment de notre one shot We No Speak Americano du duo australien Yolanda Be Cool et D-Cup, un tube qui nous a tant fait danser dans les années 2000. C'est même devenu un phénomène dans les clubs du monde entier et c'est le sample d'un classique italien des années 50 de Renato Carosone, Tu vuoi far l'americano.
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0: Oh, c'est bon ça. Et Yolanda Be Cool et D-Cup ont modernisé tout ça évidemment et ça a donné We No Speak Americano. Et le duo qui continue la scène, hein, ils ont même sorti un nouveau titre avec le DJ Hello 99, Casa Cantina. Allez, montez le son à fond, je sens que ça va chanter. We No Speak Americano, Yolanda Be Cool et D-Cup sur Chéri FM.

0: plonger au cœur de cette décennie culte, les années 2000. On continue avec un groupe iconique, Star Sailor. 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

0: soir, on remonte le temps en direction les années 2000 sur Chérie FM.
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0: Et oui, les années 2000 sont à la fête sur Chérie FM. C'est Chérie Génération 2000. Et on continue avec un titre qui nous donne toujours autant la chair de poule. No Bravery de James Blunt. Et alors, on se souvient encore de son interprétation si puissante. Et alors, ce clip marquant qui le montre sur un plateau télé, jouant du piano, les larmes aux yeux, entrecoupé d'images saisissantes qu'il a filmées alors qu'il était en mission dans une zone de conflit comme officier observateur pour les forces de l'OTAN pendant la guerre du Kosovo. Et alors les images nous ramènent à une réalité mais insoutenable. Il avoue même que ce morceau a été thérapeutique pour lui. D'ailleurs son premier album s'intitule Back to Bedlam, qui n'était autre que l'ancien hôpital psychiatrique de Londres, ce qui veut tout dire. Alors juste un conseil, allez revoir le clip, il se passe de commentaires. Et alors James qui nous revient. Enfin, il sera en concert à l'Adidas Arena à Paris le 21 février 2027 avec son Airplane Mode Tour 2027. Et en attendant, on l'écoute. No Bravery, James Blunt. Il est avec nous ce soir sur Chérie FM.

On plonge toujours au cœur des années 2000 sur Chéri FM, c'est Chéri Génération 2000 et place à la pépite Paid My Dues de la divine Anastasia. Encore un titre que j'adore, hein, je le trouve tellement puissant, il a une force mais tellement incroyable. C'est une chanson de revendication en fait, elle parle des moments difficiles, des critiques hein, qu'elle a subies, de ce qu'on voulait lui imposer, mais elle a persévéré, elle n'a rien lâché et clame haut et fort avoir réglé ses dettes et qu'elle est aujourd'hui à sa place. Eh ben oui, un morceau hyper inspirant qui donne envie de déplacer des montagnes et je suis sûre qu'elle va l'interpréter lors du concert qu'elle donnera à l'Olympia à Paris le 19 octobre prochain, un événement Chéri FM bien évidemment. Hâte. Paid My Dues, Anastasia dans Chéri Génération 2000 sur Chéri FM.

revivons les années 2000 tous ensemble sur Chéri FM et place au clip culte Love at First Sight de Mary J. Blige et Method Man. Et c'est le sample d'un titre des années 90 qui était la BO du film Boomerang. Souvenez-vous, avec Eddie Murphy du groupe A Tribe Called Quest.

représentatif de cette époque, tourné dans les rues de Brooklyn, tout y est. L'image, les décors, les accessoires, le célèbre iPod, les looks aux 2000, des guests comme P. Diddy, qui était alors le producteur de Mary, et évidemment le son énorme. Et alors Mary retrouve ici Method Man, avec qui elle avait fait ce duo inoubliable, I'll Be There For You, You're All I Need To Get By, dans les années 90. Et elle avait peur un peu de retenter l'expérience, hein, qui pourrait pas égaler le premier. Et c'est P. Diddy qui a insisté, et il a bien fait, hein. Bah ouais, il lui arrive aussi de faire des choses bien, des fois. Et alors Mary, qui a été récemment victime de l'IA, qui la faisait apparaître dans une pub alors qu'elle n'avait jamais donné son accord, elle a donc demandé à la retirer immédiatement. Et Method Man, lui, débarque sur Netflix et va rejoindre les élèves du Hillman College dans le reboot de la série culte des années 80, Campus Show. Ce soir, c'est un petit bijou que je vous offre, c'est de la bombe bébé. Love at First Sight, Mary J. Blige et Method Man dans Chérie Génération 2000.

Et j'ai encore du très lourd pour vous dans le dernier quart d'heure de l'émission avec un groupe de rock qui déménage et qui est l'essence même des années 2000. Mais juste avant, Gwen Stefani. Elle arrive. À tout de suite sur Chérie FM.

night. Chérie Génération 2000, eh bien vous savez quoi? J'ai pas une super nouvelle pour vous. Bah oui, on va bientôt se quitter, mais hey, on va pas le faire comme ça. Hein. On se fait encore un petit peu plaisir avec l'esprit même des années 2000. Le rock teenage qu'on aimait tant à l'époque, celui de In Too Deep de Sum 41. Un joyeux délire, un morceau qui donne la pêche et qui pourtant parle d'une relation qui se termine et qui nous dit de lâcher prise, tout simplement. Et alors le clip lui restera dans nos mémoires. Un concours de plongeon avec des gravures de mode bodybuildé qui est une parodie du film Back to School. Mais finalement, les plus nuls, on s'en doutait, donc Sum 41, vont tout remporter. Et alors ce qui était génial, c'est qu'ils n'ont pas fait appel à de vrais figurants, mais à leurs vrais fans. Ce qui donne cette ambiance survoltée. Sum 41 qui viennent de sortir une réédition anniversaire de leur album All Killer No Filler, qui a fêté ses 25 ans cet été. Mais quel bonheur de partager avec vous ce titre emblématique des années 2000, In Too Deep, Sum 41 sur Chérie FM. Yeah.

0: On se quitte pour mieux se retrouver demain dès 22h dans Chéri Génération 2000. Chéri FM, il est minuit.
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